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0: Tiens, un Américain. C'est légal. Il est dans son droit. 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Installez-vous, monsieur.
1: 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Une belle petite université française à vendre. 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
1: 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Même que le gouvernement va vous paver un chemin pour vous y rendre. I'll take it.
0: Tiens, mais c'est le même qui a financé l'électricité chez nous. C'est pas lui qui va arrêter ses moteurs.
1: 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Dernier item, mais de poids. Une belle, grosse, jeune ville neuve, dynamique, avec rue souterraine, métro, banque, oasis, employés obéissants pas cher, vieille maison historique à démolir, place d'avenir garantie, laissons pas aller ça nous autres. Hey!
0: Oui. It's already sold. Vendu. Ah, je savais pas.
1: Approchez, messieurs, dames.
0: Mais il me reste plus rien à vendre. Keep away, private members only. Non, faut pas que mon histoire finisse comme ça.
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6: Mercredi 17 juin, il est présentement 7h28. Bon début de journée et bienvenue au rendez-vous estival de la Basse-Ville. Merci d'être à l'écoute de Nouvelle Air. Je salue mes collègues. Marie-Christine Abadie, bonjour.
7: Bonjour.
6: Comment ça va ce matin, Marie?
7: Ça va très bien, et toi?
6: Ah, oh, ça va tellement bien.
7: Ben oui, je pense que le soleil nous fait du bien.
6: Ah oui, on l'absorbe, ouais. Oui. Mathieu Dugal, salut.
8: Bonne matinée.
6: Toi, ça va, Matt?
8: Ben oui, ça va très bien. Justement, je m'en venais ce matin aussi avec le soleil. Et toi?
6: Ben oui, on est en même temps.
8: Double soleil pour moi ce matin.
6: Il est-tu fin, ça n'a pas d'âge. Moi, je m'appelle Raphaël Champagne. Et pour ceux et celles qui nous écoutent, j'espère que vous passez un méchant beau début de journée. Oui, il est tôt, mais ça ne veut pas dire qu'on ne peut pas avoir de plaisir puis rire un peu. Si jamais vous n'avez pas de fun un matin, ça se peut, ça arrive. Mais rappelez-vous qu'être de bonne humeur, c'est parfois un choix, hein? Mm-hmm. Faites semblant de sourire et le vrai sourire va finir par vous apparaître dans le visage avant même que vous vous en rendiez compte. Aux nouvelles aujourd'hui, Marie-Christine, qu'est-ce qu'on a?
7: À 8h, on va parler de la Société de Saint-Vincent-de-Paul dans Saint-Sauveur qui s'installe officiellement dans ses nouveaux bureaux. Je vais vous expliquer ce que ça va changer pour les usagers et les bénévoles. Aussi, la capitale nationale a connu une année particulièrement difficile sur les routes. Le nombre de décès a augmenté de près de 90 % en 2025. Ensuite, à Val-Bélair, des citoyens demandent des solutions pour améliorer la circulation et jugent que les infrastructures peinent à suivre la croissance du quartier. On va en parler un petit peu plus longuement. Ensuite, à Québec, malgré une enveloppe d'$1 milliard annoncée pour les infrastructures municipales, bien, plusieurs acteurs du milieu estiment que la ville reste sur sa faim. Et finalement, à vélo continue de rouler fort dans la région de Québec, déjà plus de 650 000 déplacements depuis 2 mois.
6: C'est encourageant.
7: C'est encourageant.
6: T'as raison, ça roule fort.
7: Ça roule fort.
6: Pour ce qui est du temps et de la température, c'est ensoleillé ce matin. Sortez sur votre balcon, absorbez quelques rayons de soleil, faites-vous chauffer la couenne pendant que vous le pouvez parce que ce beau soleil va se transformer en cours d'avant-midi, là, plutôt en alternance de soleil et de nuages. C'est pas si pire, mais quand même, avec un risque d'averse de 40 % cet après-midi, maximum de 25 degrés aujourd'hui avec humidex de 28. Merci la vie.
8: On aime ça.
6: Mais je dois pas être la seule qui se réjouit de la chaleur. Là, je sais que c'est pas tout le monde.
7: Je suis arrivée à 6 heures ce matin. Je suis montée dans les locaux en haut.
6: À l'air climatisé.
7: À l'air climatisé. La face de l'être à l'air climatisé parce que
8: il neigeait dans les bureaux en haut tellement il faisait frette.
6: Il va faire beau aujourd'hui. En plus, j'ai mis ma jupe de jeans, mes bottes de cowboy. Ça peut pas ne pas être une belle journée. Ce soir et cette nuit, ce sera nuageux. Risque d'orage également, minimum de 13 degrés. Demain, jeudi, ouais. Pour ce qui est du 5 à 7 du jeudi soir, ça se passera pas dehors. Pour personne, hein. Ça sera des nuages et la pluie forte, risque d'orage encore après-midi, maximum de 19 pour la journée, mais on dirait que quand il annonce pas beau et pas chaud, si au moins il y a des orages, parce que tu sais, des fois c'est impressionnant, ouais. Je trouve les orages, l'odeur d'un orage, puis quand c'est pas trop intense là, on s'entend qu'on veut pas le déluge de feu et de perdre nos maisons, mais je suis capable d'apprécier les orages autant que le soleil. Au téléphone, vous autres, nos auditeurs, auditrices, vous voyez ça comment, une semaine de pluie comme ça, qu'est-ce qu'on pourrait bien faire, vous faire jouer comme chanson pour vous cette semaine? Écrivez-nous au nouvelleair@commercial.ckiafm.org ou laissez-nous un message au 418-529-9026 poste 9. Plus tard à l'émission, aux alentours de 8h10, on reçoit M. Delisle, Joël Delisle, directeur du Grenier à meubles. Mais avant ça, j'aimerais savoir ce que vous pensez de l'air climatisé dans un milieu de travail ou dans un établissement d'enseignement. Est-ce que c'est un luxe ou est-ce que tout le monde devrait avoir accès à l'air climatisé dans un contexte comme celui-ci, comme ce matin en studio, exemple?
7: Bien, moi, je pense, dans les écoles, pour vrai, on demande aux élèves de se concentrer, de faire des examens à 30 degrés, c'est impossible. C'est vraiment impossible. Je comprends que ça coûterait vraiment très cher, que les écoles sont désuètes, qu'il faudrait faire d'énormes réparations, mais imaginez-vous étudier à 30 degrés, faire un examen à 30 degrés, impossible. En tout cas, pour moi, impossible.
8: Même chose pour moi. J'ai habité longtemps, 9 ans, dans un appartement qui n'avait pas d'air climatisé et j'étais au 3e étage et j'avais une méchante bay window. Donc, c'était l'effet de serre incroyable qui se passait chez moi. Il y a des jours à l'été que c'était 40 degrés à l'intérieur, puis on sortait dehors pour avoir une fraîche, là, puis il faisait 38 dehors. Là.
6: Ah ouais, moi aussi, j'ai eu des épisodes d'habiter. Ben, en fait, moi, j'habitais 2 ans au dernier étage d'un bloc. Avec les épisodes de chaleur qu'on connaît de plus en plus souvent, la question se pose et je vous en parle dans quelques minutes par rapport à cet air climatisé-là. Mais avant, on a une table dans le dos à donner.

La tape dans le dos ce matin, on la donne plutôt à tous les travailleurs de la construction qui sont en poste la nuit pendant la période des travaux à Québec. Et à tous ceux qui essaient de dormir pendant la période des travaux à Québec avec le bruit des travaux à l'extérieur. Donc, en espérant que la prochaine nuit soit une nuit plus réparatrice que la dernière, on vous offre Nuit magique d'Ariane Moffat sur les ondes de Sequoia 88.3.

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1: 7h36 minutes, 17 juin. Bonne matinée, bienvenue à Nouvelle Ère avec Marie-Christine Labadie aux nouvelles et Mathieu Dugal à la console.
2: Moi,
1: salut Marc.
2: <Hello. rire>
1: Moi, c'est Raphaël Champagne. Merci de nous choisir aujourd'hui pour débuter votre journée. Je vous en parlais avant la tellement bonne chanson d'Ariane Moffat. Je l'aime tellement, cet artiste.
2: Je l'ai mis juste pour vous autres.
3: Mais c'est une des
2: et pour tout
3: reprises.
2: Le monde qui a de la misère à dormir la nuit.
1: Bon, voilà. Il a fait chaud en maudit la semaine passée. Là, on peut pas en dire autant de cette semaine. Là, je viens de faire la météo. On a tous, vous avez bien vu. Mais même quand on a l'air climatisé, c'est pas toujours parfait. Vous gelez dans la cuisine parce que là, votre air climatisé, mais il fait encore 25 dans la chambre. C'est la même chose dans les établissements. Mais c'est une chose quand c'est à la maison. Mais quand c'est dans une salle de classe ou au travail, c'est une autre histoire. Êtes-vous sensible à la chaleur, vous?
2: Oui. Marie-Christine, je pense que c'est même pas une question
1: que je sais ce que je veux faire dire à Marie-Christine en demandant ça, mais oui.
2: Tout à fait. Oh,
3: pas du tout, moi. La chaleur, j'adore.
1: Hey, quand j'étais jeune, là, je tolérais vraiment mal la chaleur. Puis je pense que quand t'es enfant, tu sais, t'as pas le réflexe de boire de l'eau. Puis moi, je me déshydrate facilement comme personne. Fait que je faisais des chutes de pression quand il faisait trop chaud puis quand j'avais trop faim parce que je buvais pas assez d'eau. Puis quand t'es enfant, tu comprends pas ce qui se passe dans ton corps. Puis comme je dis, tu reconnais pas les signes, t'sais, de déshydratation. Et c'est pour ça que j'ai passé aux élèves la semaine dernière quand j'ai vu passer récemment sur Facebook la publication d'un enseignant qui a pris en photo le thermostat de sa classe qui indiquait 28 degrés. 28 degrés. Essayez donc de vous concentrer pendant 6 heures dans une pièce à 28 degrés. C'est difficile pour un adulte. Imaginez-vous pour des enfants.
2: Ah non, c'est ça que je voulais dire tantôt par rapport à mon appartement à 40 degrés. Là. Moi, j'étais bon à rien. Là. Je pouvais rien faire.
1: Tu dors. Ben là, c'est sûr que quand c'est chez vous, j'allais dire tu dors pas. Là, à l'école, on n'est pas supposé dormir. Mais la réalité, c'est que plusieurs écoles ne sont pas climatisées.
3: Ben la plupart, je dirais. Il doit y en avoir pas mal moins qui sont climatisées.
1: Puis les étés deviennent... Elles sont chauds, les étés, depuis... Pas tout l'été. On a pas cette chance-là. T'sais, l'été passé, il a fait super beau, super chaud, mais il a fait super pas beau et super pas chaud également. Mais bref, ça devient un enjeu de plus en plus important, la chaleur. Et justement, en Espagne, où les vagues de chaleur sont encore plus intense qu'ici. Intense, c'est même pas le mot. Là. Je veux dire, toi, t'as déjà voyagé en Europe aussi dans le temps de juin-juillet. Là. Même si t'es pas en Espagne, la chaleur, c'est complètement insupportable. Dans la région de l'Andalousie, ils ont une nouvelle technologie. Ils ont rafraîchi certaines écoles grâce à l'évaporation d'eau. C'est des systèmes qui sont installés sur les toits qui aspirent l'air chaud de l'extérieur et utilisent l'évaporation de l'eau pour refroidir l'intérieur. Ah. Puis ils redistribuent cet air-là dans les classes. Puis le plus intéressant, selon les spécialistes, c'est que le coût d'installation est comparable à celui d'un système traditionnel. Parce que là, des fois, on arrive avec des nouvelles solutions, puis la technologie, ben oui, puis ça coûte des milliers et milliers de dollars. Mais là, c'est pas le cas. Et la consommation d'électricité peut être réduite jusqu'à 80%.
2: Oh ouais.
1: Et c'est réplicable ici. C'est comme super simple à faire. Évidemment, ça soulève d'autres questions parce que ça demande beaucoup d'eau. Fait que est-ce qu'on économise un problème pour en créer un autre? Mais quand même, je trouve ça fascinant qu'on cherche des solutions adaptées au climat qui s'en vient plutôt qu'au climat qu'on avait il y a 30 ans.
3: Oui, mais c'est sûr. Puis, on parlait tantôt des chaleurs, mais à l'automne dernier, je me rappelle, la dernière fois que j'ai mis des pantalons courts à mon fils, c'était le 21 octobre. Il l'a fait extrêmement chaud jusqu'au 21 octobre.
2: Ouais. Ben, j'ai fermé ma piscine, je pense, mi-octobre dans ces eaux-là. Là.
3: Donc, avant, on avait peut-être les 3 premières semaines d'école où il faisait comme vraiment chaud. Et là, on se rend à presque 2 mois où il fait extrêmement chaud, où... Hey, on l'a dit, là, apprendre et enseigner quand il fait 28 degrés. Là.
1: T'essaies d'avoir l'énergie pour tes jeunes, ça ne fonctionne pas. Bref, non. Ces systèmes-là, ça pourrait vraiment être révolutionnaire ici au Québec parce qu'en plus, ben, c'est sûr que il fait pas chaud à l'année.
2: T'sais. Non, c'est ça.
3: Non, mais il y aurait peut-être moyen de le faire du chauffage de cette façon-là.
1: Ben
3: aussi,
1: oui, sûrement.
3: Je sais pas, t'sais, on chauffait à l'eau avant, là, oui. Le système. Pourquoi pas?
1: Mais ce que je trouve, dernière chose que je veux dire aussi, là, par rapport à la température, ça n'a pas vraiment rapport avec la climatisation, mais je trouve qu'on a des températures de bouette plus longtemps. T'sais, l'hiver est aussi long, mais il est comme laid de décembre. Là, il est beau de comme février à mars, puis en avril, ça s'étire. Puis là, l'été, même chose, notre printemps, il est long, il est boueteux, il n'est pas beau. Bref, je vous demande à vous maintenant, les auditeurs, auditrices, vous en pensez quoi de la climatiser, cette nouvelle technologie-là? Est-ce qu'on est-ce qu'on instaure ça au Québec plutôt? Écrivez-nous au Nouvelle Ère en commercial CKIA.fm.org ou appelez-nous, laissez-nous un message au 88-529-9026 poste 9 et voilà.
2: Oui, donc en musique, pour moi, ça va être William Papillon, qui est un artiste émergent de la région de Québec, avec un style électro-pop et R&B qui risque de vous faire bouger les épaules. Je vous envoie la pièce titre de son 4e album Pomme. On écoute Pomme sur les ondes de Sequoia 88.3.

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1: 7h50 en ce mercredi 17 juin avec vous aujourd'hui, Marie-Christine Labadie, Mathieu Dugal, Raphaël Champagne.
2: Quel trio de feu!
1: Ah, yeah. C'est nous autres la gang du matin.
3: Les Power Rangers. C'est
4: nous autres. Ils étaient 4
3: autres. 5. Ils étaient 5,
2: oh boy. Mais ça dépend des auditions. Ils devaient être 3 à un moment donné.
1: Les Mousquetaires.
3: Le trio McDo.
2: Voilà.
1: Ah, tiens, le trio McDo. Ah, les amis, comme vous savez, c'est la saison des déménagements. Ben, il y a déjà des gens qui ont commencé à déménager. Moi, je sais que j'ai des amis qui nous ont déjà appelés pour nous dire, venez donc nous aider. Bref, tout est déjà planifié, vos déplacements avec vos remorques, vos trailers, tout ce que vous voulez. On voit beaucoup de voitures avec des remorques remplies de meubles, d'objets. Puis, rappelez-vous les fois que vous avez déménagé dans votre vie, on attache tout. On a peur que quelque chose s'envole. Puis, t'es assis sur la banquette arrière de la voiture avec ton père qui conduit. Puis, tu regardes le trailer en arrière pour voir, pour t'assurer que tu perdes pas un panneau d'armoire, tu sais.
3: Mais je pensais qu'en Beauce, vous vous assoyiez dans le trailer.
1: Non. Mais des fois, ça se pourrait. Ça se pourrait, mais quand on déménage à Québec, exemple, on fait des longues distances. Saint-Georges, Québec, là, c'était T'as le temps de perdre du stock.
2: Au début des années 2000, il y a un film qui était sorti qui a traumatisé toute une génération de personnes. Ça s'appelait Destination Ultime. Puis dans ce film-là, à un moment donné, ils sont sur l'autoroute et ils suivent une grosse vanne avec justement une grosse remorque avec des gros billots comme des arbres coupés. Et bon, ils se détachent, puis là, mort s'ensuit. Mais depuis ce temps-là, nous, c'est ça, je te dis, il y a comme une génération de personnes qui est comme marquée de ces événements-là. Fait que moi, je me tiens tout le temps loin des trucks qui ont un chargement ouvert. Parce que je me dis, non, c'est pas vrai que ça va m'arriver à moi.
1: Ben non, mais tu vois, l'autre fois, je suivais un gros truc avec des bio comme ça, puis je me dis, mon Dieu, je vais prendre mes distances d'un coup que ça me tue. Bref. Alors, il y a les gens comme ça qui font très attention et qui attachent tout. Il y a les gens comme la personne qui roulait devant moi hier sur l'autoroute qui n'avait pas sécurisé le contenu de sa petite remorque et de nulle part. J'ai tellement fait un saut. Mais pour vrai, faites attention, tout le monde, quand vous déménagez. Attachez ce qui se traîne dans votre trailer, parce que moi, hier, pour vrai, ça aurait pu être super dangereux. C'est comme un gros disque. De quoi c'était fait?
3: Une espèce de cap de roue, par exemple? Ou
1: non, on aurait dit une grosse assiette en céramique, mais c'était pas en céramique parce que ça aurait cassé au moment que ça aurait touché le sol. Fait que c'était peut-être un genre de plexiglas, mais c'était pas transparent, mais c'était gros, la grosseur d'un pneu, quand même mince. Puis ça l'a tombé de la remorque. Puis la personne en avant, elle conduisait une genre de camionnette, une petite camionnette. Fait que clairement, elle voyait pas le contenu, peut-être qu'il était sur le bord de s'échapper. Bref, ça a comme presque rentré en dessous de ma voiture. Ça a brisé mon pare-choc. Puis ça a fait une grosse, grosse, grosse marque de la couleur du matériel. Écoute, je sais pas c'était quoi. Et là, j'ai freiné parce que je voulais pas dévier de ma voie. Je sais pas. Là, moi, je me dis, mon Dieu, je vais rentrer dans le garde-fou puis je vais crever ici. Fait que j'ai juste freiné en espérant que ça me rentre pas dedans. Ça m'a rentré dedans. Puis ça l'a percuté la voiture derrière moi et ça l'a éclaté sur le bord du chemin après, mais comme en 1000 morceaux. Je suis certaine qu'aujourd'hui, quand je vais retourner chez moi, je vais encore voir des débris par terre. C'est tellement dangereux. Faites attention. C'était mon message de sensibilisation. Pour vrai, si c'était tombé dans mon pare-brise, dans le pare-brise de n'importe qui derrière de moi, ça aurait pu être fatal. Sérieusement.
2: Ah oui, définitivement.
3: La personne s'en est pas rendu compte.
1: Jamais.
3: Été.
1: Jamais. J'ai klaxonné, mais j'ai tellement eu peur, j'étais saisie.
2: Moi, je suis pas.
3: Mais
2: c'est sûr.
1: J'étais une jeune femme, là. J'allais dire une jeune fille. J'étais une jeune femme. J'ai pas eu d'accident dans ma vie. J'ai pas encore les réflexes que, mettons, mes parents auraient eu. T'sais, là, j'aurais voulu prendre en photo la plaque, mais là, j'étais seule dans ma voiture. Je voulais pas prendre une photo, puis j'ai tellement eu peur que j'ai juste resté figé à mon volant, puis j'entendais rien de ma voiture, peut-être qu'il frottait. T'sais, j'ai eu espoir. J'ai attendu d'arriver à bon port pour regarder pour que finalement, j'ai bien vu que mon bumper était à terre, là.
2: Mais, tu sais, peu importe, tu dis que t'es une jeune femme, mais en même temps, moi, j'ai des amis que ça fait 25 ans qu'ils conduisent puis qu'ils font des accidents quand même. T'sais, un accident, ça arrive tellement vite. En réalité, tu peux pas être habitué ou avoir le bon réflexe. Tu sais, c'est tellement arrivé vite, ça s'est détaché, ça s'est ramassé direct dans ton bumper. Fait que, tu sais, t'aurais pas pu faire de manœuvre, puis t'étais mieux de continuer comme ça que de donner un coup de volant. Parce que moi, cet hiver, j'ai un de mes amis que son char était perte totale parce qu'il a donné un coup de volant pour éviter un char, puis ça a fait un carambolage de 6 autos.
1: Non, mais t'es vraiment mieux de freiner. Bref, mais ce que je veux dire, c'est que là, maintenant, j'aurai le réflexe. Tu sais, j'ai eu peur, là. J'ai pas pleuré, mais sur le coup, je me suis dit, hey, ça aurait pu coûter cher. Mes parents auraient pu avoir un coup de téléphone pas mal poche cet après-midi si jamais j'avais eu un plus gros accident. Mais là, j'ai juste appris, tu sais, prochaine fois, comme tu as dit, on se tient loin.
2: Ah,
1: tenez-vous
2: oui.
1: loin des gens qui ont des remorques en arrière, même des gros camions. Hey, l'affaire du bio, mon Dieu, ça m'a comme.
2: Ah oui.
1: Ben, c'est ça. Ayez peur. Je pense que c'est légitime et très valide.
3: Mais ayez peur ceux qui mettent les choses aussi dans les remorques. Pensez pas juste à vous, pensez pas juste au « Hey, il faut que je fasse ça vite, j'ai une heure pour déménager. »
2: Hey,
3: il y a des gens sur la route. Imaginez-vous recevoir ça. T'aurais pu être un brin distraite, Puis pas le voir.
1: Si j'avais pas freiné, ça aurait volé, ça m'aurait percuté directement dans le pare-brise.
3: T'aurais été un peu plus proche, ça aurait pu être vraiment plus dramatique. Et l'autre personne s'en est pas rendu compte, sauf quand elle est arrivée à 10. C'est en fait, il y a un gros disque de plexiglas.
1: J'ai klaxonné, il a même pas freiné, je l'ai dépassé, puis là, je le regardais. Tu sais, quand tu dépasses quelqu'un sur autoroute, tu le regardes, mais là, il a rien vu aller. Il parlait avec quelqu'un dans sa voiture. Bref, si la personne se reconnaît aujourd'hui, ben, je suis un petit peu fâchée après vous.
3: Bon. Mais tous les jours, dans la période des déménagements, on entend là, aux nouvelles, faites attention, il y a une chaise sur l'autoroute de la capitale, faites attention.
2: Hey, tout le temps.
3: Il y a une échelle qui est tombée sur Henri IV.
2: Mais je m'en allais prendre Henri IV la semaine passée, puis il y avait une boîte. T'sais, quelqu'un qui a acheté, mettons, du mobilier d'extérieur, encore dans la boîte, puis la boîte était en plein milieu d'une voie.
3: Elle ne rentrait pas sur son toit de
2: civique. Non, ça devait pas, mais les élastiques non plus, apparemment, là, pour le tenir.
1: Bref, soyez prudents quand vous avez des grosses cargaisons derrière votre voiture et quand vous croisez les gens.
2: Vous avez deux semaines pour y penser. Ben, le déménagement, c'est dans deux semaines. Là. Vous avez deux semaines pour y penser.
1: 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Après la pause aux nouvelles, dans Saint-Sauveur, la société Saint-Vincent-de-Paul s'installe officiellement dans ses nouveaux locaux. On vous explique ce que ça changera pour les usagers et les bénévoles avec Marie-Christine dans un instant.
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5: minutes à 10 secondes du bulletin de 8 heures. C'est incroyable. On est tellement en mode timing aujourd'hui. Non, mais sincèrement, toujours avec vous, Mathieu Dugal, Marie-Christine Abadi et Raphaël Champagne. Marie-Christine, à 8 heures pile. Marie-Christine, je te lance aux nouvelles sans plus attendre.
6: Oui, d'abord, dans le quartier Saint-Sauveur, la société Saint-Vincent-de-Paul a officiellement emménagé ses nouveaux locaux au centre Édouard-Lavergne. Chaque mois, c'est près d'une centaine de personnes qui continuent d'y recevoir de l'aide alimentaire dans un cadre désormais permanent au cœur du quartier. L'organisme souligne que ce nouvel espace permet aussi de mieux organiser les distributions et d'améliorer les conditions d'accueil pour les bénévoles. La nouvelle installation vise à assurer une continuité des services dans un contexte où la demande demeure bien présente à Saint-Sauveur. Sur les routes maintenant, la capitale nationale a connu une année 2025 particulièrement difficile en matière de sécurité routière. Selon le plus récent bilan de la Société de l'assurance automobile du Québec, 35 personnes dans la capitale nationale ont perdu la vie sur les routes. C'est près de 15 décès de plus que la moyenne observée au cours des 5 dernières années. Les blessures graves et légères sont également en hausse dans la région. La SAAQ rappelle que la vitesse, la distraction, la fatigue ainsi que l'alcool ou la drogue au volant demeurent parmi les principales causes d'accidents. Dans un autre dossier, les citoyens de Val-Bélair réclament des solutions pour améliorer la circulation dans le secteur. Parmi les mesures réclamées, on demande davantage de voies de circulation, des feux mieux synchronisés et des échéanciers plus clairs pour les travaux prévus. Pour plusieurs résidents, les déplacements sont devenus plus longs et plus imprévisibles qu'ils ne l'étaient il y a quelques années. Ils estiment que la croissance du quartier a été plus rapide que l'adaptation du réseau routier et souhaitent que les infrastructures suivent désormais le rythme du développement. Maintenant, du côté des infrastructures municipales à Québec, malgré une enveloppe d'$1 milliard annoncée, plusieurs acteurs du milieu estiment que la ville reste sur sa faim. Ces investissements doivent notamment servir à l'entretien des routes, des bâtiments et des réseaux d'eau qui vieillissent dans plusieurs secteurs de la ville. L'Union des municipalités du Québec rappelle que les municipalités font face à un important déficit d'entretien et que les infrastructures continuent de se dégrader plus vite que les investissements. Et finalement, le service à vélo continue de connaître un départ de saison très occupé dans la région de Québec. On parle déjà de plus de 650 000 déplacements en un peu plus de 2 mois. Une donnée qui confirme que le vélo en libre-service est bien installé dans les habitudes, autant pour les déplacements quotidiens que pour les trajets plus spontanés. Le service souligne que la fréquentation est en hausse dans plusieurs secteurs de la ville, notamment dans les quartiers centraux.
5: Merci, Marie-Christine Labadie. Aux informations, aujourd'hui à la météo, alternance de soleil et de nuages, maximum de 25-28 avec humidex. De la pluie ce soir, peut-être même des orages, on verra ça en temps et lieu. Demain, de la pluie, maximum de 19 pour ce qui est d'en fin de semaine. Je ne veux pas m'avancer là-dessus tout de suite parce que ça a le temps de changer. Il fait présentement 16 degrés sur Québec avec du beau soleil. Hier, Marie-Christine, tu nous parlais des cadeaux de fin d'année aux professeurs. Oui. Mais là, je vous parle des cadeaux tout court. C'est quoi pour vous un cadeau?
6: Oh boy!
7: Oh boy, hein? Hey,
6: parce que tu demandes ça, mais chez moi, je donne des cadeaux à mon enfant, mais pour les anniversaires, pour Noël, aux autres personnes, à mon amoureux, à ma sœur, on se donne pas de cadeaux, et ça depuis des années. Donc, c'est vraiment... Si j'avais pas d'enfant, je pense que je ferais pas tant de cadeaux dans ma vie. Je fais des cadeaux spontanés. Je vois quelque chose.

0: Il me fait penser à toi, je vais te l'acheter, mais un cadeau, c'est quelque chose. Un cadeau que je vais donner, c'est quelque chose qui me fait penser à la personne.
1: Exact.
0: Ouais.
2: Mais c'est ça, c'est pas nécessairement quelque chose de cher, un cadeau.
1: Non, tu sais, moi, là, on fonctionne beaucoup sur le principe de achète-moi une surprise.
2: Oui.
1: Tu sais, ça peut être une niaiserie à l'épicerie, ça peut être, comme tu dis, quelque chose qui m'a fait penser à ma blonde pendant que j'étais en train de magasiner quelque part. Ou, tu sais, des fois, ça peut être bien niaiseux. Là. C'est un sac de jujube de la sorte qu'elle aime parce que je sais qu'elle va aimer ça. Puis que, je sais pas, je m'en vais gamer avec des chums le soir, fait que j'y laisse une coupe de snack pour qu'elle se sente bien puis qu'elle puisse profiter de sa soirée. Mais tu sais, c'est la même chose avec mes chums. Tu sais, ça m'arrive souvent que, ah, je ramasse une carte, puis là, je suis comme, ah, mais ça, je l'avais déjà, fait que je vais peut-être l'offrir à telle personne. Je sais que, mettons, elle se fait un deck de telle affaire, ou, tu sais, c'est ça, c'est vraiment des pensées pour moi, des cadeaux. Quelque chose, soit qu'on a acheté en pensant à quelqu'un, ou qu'on a fait en pensant à quelqu'un, genre de la bouffe. Genre une batch de muffins, une sauce à spag. Ça, c'est tellement pour moi les plus beaux cadeaux. Il n'y a rien que je trouve le fun que de revenir avec de la bouffe de maman. Même chose pour en donner. Je trouve que c'est le fun. Tu reviens chez vous, tu te casses pas le bessic, tu peux te faire respect.
2: Un cadeau, c'est quelqu'un qui a vu quelque chose, comme Marie t'a dit, et qui s'est dit « Hey, ça me fait penser à Raph. Je pense qu'elle aimerait ça. » Pour moi, c'est ça. La vraie valeur d'un cadeau, c'est l'intention. Et là, ma montée de lait, c'est peut-être impopulaire ce que je vais dire, mais on dirait que les cadeaux donnés par obligation, ça m'insulte.
1: Ouais. Mmh.
2: Je parle pas des moyens financiers ou de la valeur du cadeau. Je parle du fait de se présenter à une fête avec n'importe quoi juste parce qu'il faut arriver avec quelque chose. Comme si le cadeau, ça devenait une case à cocher. Ah ben oui, c'est sa fête samedi, bon, je vais y acheter une tasse, une chandelle, une carte cadeau de dernière minute. Puis je sais que je risque d'avoir l'air ingrate, de pas être reconnaissant des cadeaux que je reçois, mais c'est pas ça. Au contraire, on vit tellement dans une société, je trouve, en fait, on le sait tous, qu'on consomme énormément, on achète, on accumule, on remplace des choses qui fonctionnent encore. Fait que t'ajoutes à ça des cadeaux qui ont aucune signification, qui vont finir dans le tiroir ou dans une vente de garage, je me demande à quoi ça sert.
1: C'est de plus en plus vrai aussi pour des fêtes d'enfants.
2: Ah.
1: Je sais, non, mais tu sais, moi, j'ai pas d'enfants, puis je vais peut-être passer pour plus un méchant que toi, mais je suis pas allé vraiment aux fêtes d'enfants des enfants de mes amis. Parce que je sais très bien que c'est un peu une attrape nigaud de genre « Ouais, viens donc pour la fête à mon petit qui a un an, qui se rappellera pas pantoute que t'étais là, mais achète-y un cadeau, par exemple. »
2: C'est tout le temps des gros cadeaux qu'on achète aux enfants. Là, c'est épouvantable.
1: On vous fournit une liste, ben oui, puis rien en bas de 50$. Ta liste, c'est comme « Come on, gros, là! »
0: On se garde ça en banque, le sujet des fêtes d'enfants.
2: Ah ouais, ouais, okay.
0: Oui, on se garde ça. Moi, ce que j'allais dire, c'est « Bon, tu vas à une fête. » Mettons que t'invites beaucoup de personnes à ta fête. Est-ce que tu fais vraiment le décompte de qui t'a acheté un cadeau, qui t'a pas acheté? Elle a même pas acheté de cadeau. Tu vas voir la prochaine fois qu'elle m'invite à quelque part. Mais non, on fait pas ça. On fait pas le décompte des gens qui nous ont offert quelque chose là.
2: Moi, je vais amener un cadeau d'hôtesse.
1: Oui.
2: Exemple,
1: oui,
2: c'est l'affaire de mon ami. J'achèterai pas un chandail personnalisé. Je vais y acheter une bouteille de vin. Je vous dirai bonne soirée sur le tweet. Moi, j'aime mieux recevoir un café payé par un ami, un livre que ma mère a aimé, qu'elle m'a signé, puis qu'elle va me donner une bonne recette, comme tu as dit, des confitures en conserve. Moi, à Noël, je fais des conserves pour tous les gens que j'aime. Ça, j'ai fait de la confiture aux poires, j'ai fait des oignons marinés, j'ai fait des poivrons marinés, tu sais. Ou même rien du tout que j'aime mieux recevoir plutôt qu'un objet qu'on achète à la hâte parce que le calendrier disait qu'il fallait m'offrir quelque chose. Parce qu'au fond, un cadeau, c'est pas l'objet, c'est le message qui vient avec, tu sais.
1: Ah, oh, tellement. Moi, l'écorce en chocolat que ma sœur fait, là. Ah! Oh!
2: Ben
1: j'ai hâte à Noël à toutes les années pour ça.
2: Puis tu sais, le plus beau message, c'est simplement « Hey, j'ai pensé à toi ». Bref, pensez-y la prochaine fois que vous offrez un cadeau à quelqu'un, allez-y avec de l'intention. C'est pas fou, hein, tout ça. 8h07, dans quelques instants, notre invité Joël Delisle, directeur du Grenier à Meubles, se joindra à nous. Mais pas tout de suite, on a encore de la bonne musique pour vous.

0: deuxième café. Pour vous réveiller le body ce matin, c'est une artiste, compositrice et interprète française qui mélange chanson française, l'électro et la pop. C'est une de ses chansons les plus écoutées sur les plateformes en ligne, tirée de son dernier album Millennium. Voici Lendemain de veille de Suzanne.
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1: 8h13 minutes, vous écoutez le 88.3 avec vous, Mathieu Dugal, Marie-Christine Labadie et Raphaël Champagne et notre invité du jour. Marie-Christine, je te laisse nous le présenter.
2: Oui, en fait, je fais une petite mise en situation avant. Bon, on le sait, le 1er juillet approche à grands pas. Pour plusieurs, ça veut dire camion de déménagement, boîte, pizza pris assis par terre, fébrilité. Mais derrière les déménagements, il y a aussi une autre réalité. Hein. À part trouver le logement, bien, il y a trouver le logement, c'est une chose, et le meublé, c'en est une autre. Trouver un lit, une table, un divan, quand on a le budget serré, ça peut devenir un défi de taille, et c'est justement pour ça que le grenier à meubles existe. C'est un organisme qui récupère des meubles donnés par la population, on leur donne une deuxième vie, on les redistribue à des personnes qui en ont besoin pour repartir et s'installer dignement. Pour en parler, on reçoit le directeur du grenier à meubles, Joël Delisle. Bonjour, Monsieur Delisle.
3: Bonjour, bonjour.
2: Merci d'être avec nous ce matin.
3: Merci beaucoup. Merci de l'invitation.
2: Bien, ça fait plaisir. Quand on dit grenier à meubles, moi, j'ai envie de savoir concrètement, là, une journée normale chez vous, ça ressemble à quoi?
3: Et là là, une journée normale.
2: Normale.
3: Ouais, une journée normale, en fait, c'est plus de 20 demandes ou d'offres de meubles qui rentrent là, dans notre site Internet, dans le fond de notre courriel. Ces demandes-là, en fait, sont traitées par la suite pour voir justement la qualité des meubles, parce que le but est aussi de remettre des meubles qui sont en condition, qui sont pas tachés, qui sont pas brisés. Fait que dans le fond, on a augmenté la qualité des meubles qu'on remet justement là, à des personnes qui sont dans le besoin. On peut fonctionner, dans le fond, pour la demande de meubles autant par des organismes, parce qu'on fait affaire avec plusieurs organismes de la région de Québec. Fait que dans le fond, on leur permet justement avec avec les intervenants, tout ça aussi, de pouvoir donner des meubles à des personnes qui sont dans le besoin, que ce soit des chambres, des ménages complets, que je pense à la DPJ, à Pêche, on a le Rucher, on a la Maison des femmes de Québec aussi, avec qui on a fait des partenariats là, dernièrement, puis je vous dirais que ça continue de jour en jour comme ça. Le but, c'est de faire connaître le grenier à meubles, parce que oui, on aide du côté organisme, mais on aide aussi le public. Fait que dans le fond, les prix qu'on a pour les meubles en entrepôt, là, c'est vraiment des prix dérisoires. Là. C'est vraiment des beaux meubles. Les meubles sont tous nettoyés, sont lavés. Puis on peut remettre ces meubles-là, dans le fond, en parfaite condition, ou du moins là, vraiment, vraiment de très bonnes conditions. Là.
2: Vous dites les prix dérisoires, ça peut ressembler à quoi?
3: Bien, écoutez, grâce au don de la population, on peut recevoir des divans qui sont flambants en eux. Des fois, c'est par suite à des décès. Des fois, c'est des déménagements de maisons à RPA ou de condos. Fait que donc, on se ramasse avec des meubles qu'on a un peu en trop. Fait que dans le fond, nous, les meubles, je vous dirais un exemple. On a ramassé là, dernièrement une causeuse deux places avec les prises USB en cuir. Ça va une valeur de 1300$. C'est vendu 300$ au grenier à meubles. Fait que c'est vraiment là, pour tout le monde de venir profiter des prix, surtout en période de déménagement comme ça présentement. Tout le monde veut se renouveler, se meubler, ou même plusieurs, ça va vraiment être l'occasion d'avoir une qualité de vie. Là, parce qu'on a des demandes, qu'on a des personnes qui, ça fait 2-3 mois, qui dorment à terre. Là. Ils n'ont pas de matelas, rien. Oui, exact.
2: Oh mon Dieu. Justement, les gens que vous voyez arriver là, ou qui font des demandes, est-ce que c'est des gens vraiment de toute couche sociale, je pourrais dire, ou... Est-ce que tout le monde peut faire la demande, finalement?
3: Oui, bien, absolument. Puis, dans le fond, c'est sûr qu'on a des critères d'admission. Là, exemple, ça nous prend des avis de cotisation pour montrer que la personne est vraiment dans le besoin. Mais par contre, on sait aussi que dans une année, la situation peut changer. Fait que ça ne veut pas dire qu'il y a un an, la situation de la personne était la même que présentement. Ça peut être des décès, ça peut être des séparations, ça peut être un peu de tout. Fait que, dans le fond, on est vraiment là pour répondre puis aider le plus possible là, à la population, là.
2: Puis, justement, si quelqu'un arrive puis dit hey, « j'ai besoin d'un coup de main pour meubler mon logement, mais il n'y a pas toutes les informations dont vous avez besoin, est-ce qu'il peut quand même acheter des trucs? Tu sais, il y a quand même droit à vos services? »
3: Ah oui, absolument, absolument. Nous, l'entrepôt, là, c'est un entrepôt de 10 000 pieds carrés qui est situé justement là, à 30 secondes du Costco Sainte-Foy. On est sur l'avenue Watt, le 3000 Watt. Avenue Watt, porte 6.
4: Tu peux pogner un pire choc quand tu vas là.
3: Ouais, c'est ça. Ouais, ouais, c'est ça. On est au courant.
4: Oh,
5: Evan! Oh, si on avait un bruit de tambour, là, ça serait parfait.
3: C'est ça. Mais oui, on est une belle équipe qui est électrifiée.
5: Oh.
3: Oh. on a sonore
5: wow,
3: en plus, c'est super.
5: Wow.
3: Mais oui, on a vraiment une belle équipe justement qui nous fournit là, qui nous fournit de l'aide, ce soit autant pour les bénévoles que les personnes, parce qu'on fait affaire aussi avec Equijustice puis des programmes comme ça pour des personnes qui ont des heures communautaires. Fait qu'on a vraiment là, des meubles là, qui à l'arrivée de l'entrepôt sont nettoyés avec la machine à tissu, que ce soit les fauteuils, les coussins ou quoi que ce soit. Puis par la suite, dans le fond, on a le nettoyage qui se fait. Puis après ça, dans le fond, oui, c'est ouvert au public. Fait que c'est tout le monde qui peut venir profiter de ces prix-là, là, justement. Là, tout le monde a besoin de sauver. On est dans une période, tout le monde essaie de dire sur le bout des lèvres qu'on est en récession, mais
4: ouais,
3: que ce soit à deux ou un ou deux programmes qu'on est en baisse au programme du gouvernement pour dire qu'on est dans une récession, moi, je vous dirais qu'on le voit qu'on est en récession. Parce qu'on a beaucoup de demandes. On fait, en fait, entre 20 et 25 demandes d'aide pour des familles là, à tous les mois présentement.
2: Tous les
3: là.
2: Mois, OK. Ouais. Fait que c'est quand même beaucoup de monde qui en ont besoin. On est toujours avec Joël de Lille, du Grenier à meubles, le directeur du Grenier à meubles, pour nous parler de l'aide, justement, que l'organisme offre. Là, vous disiez que l'entrepôt était à Sainte-Foy. Est-ce qu'il y a pignon sur rue ailleurs ou c'est vraiment par le site Internet qu'on peut voir ce que vous offrez?
3: Oui, bien, dans le fond, avec notre site Internet qu'on est en train, justement, d'améliorer, parce qu'on est dans le but de toujours s'améliorer. Fait que, dans le fond, notre site Internet va devenir, justement, notre vitrine. Fait que, dans le fond, nous, du côté processus, pour mettre les meubles en ligne, ça venait vraiment être compliqué avec des canevas puis des photos, puis justement tout, etc., etc., avec le nombre de personnes qu'on peut avoir, que ce soit les bénévoles ou quoi que ce soit. Fait que dans le fond, on a vraiment amélioré notre site Internet. Fait que le site Internet du Grenier à meubles va vraiment devenir la vitrine. Fait que dans le fond, tout à mesure que les meubles rentrent, vous allez pouvoir voir les nouveaux arrivages. On va avoir plusieurs.
2: Justement, vous avez parlé des bénévoles. Cet organisme-là fonctionnerait probablement pas sans les bénévoles. Vous avez parlé aussi de réinsertion, je ne sais pas si on dit encore réinsertion sociale, mais de réinsertion dans la société. Mm-hmm. Ils font quoi, ces bénévoles-là, pour vous donner un coup de main?
3: Bien, écoutez, on a vraiment des personnes qui ont de l'expérience, soit dans des meubles, on peut avoir des personnes qui peuvent avoir de la facilité à faire le service à clientèle. Fait que dans le fond, oui, on est ouvert au public. Fait que donc, on répond aux clients. On va avoir des téléphones, justement, répondre à toutes les demandes qu'on reçoit, que soit du côté organisme ou côté personnel. Fait que dans le fond, on a le nettoyage aussi des meubles, on a l'entretien, on a plusieurs choses à faire, dans le fond, là, sur le site comme tel, là, en frais de travaux. Fait que on a quand même 10 000 pieds carrés. Fait que ça prend un bon roulement, ça prend une gestion des meubles qui rentre justement avec les ventes, avec les aides qu'on fait. Fait que par la suite, dans le fond, avec le processus sur le site Internet, vous pouvez faire soit la demande d'aide d'ameublement, où vous pouvez faire justement là, les demandes de dons de meubles. Mm-hmm. Fait que dans le fond, je vous dirais que là, présentement, oui, on a une période vraiment achalandée. Comme je vous disais, on a entre 10 et 15 demandes pour aller chercher des meubles, mais ça ne veut pas dire qu'on va pouvoir tout effectivement aller les chercher là, assez rapidement. Des fois, c'est assez serré dans les temps là, pour au niveau des personnes. Dire, ben, là, il faut que ça soit parti avant le 1er juillet. Mais je vous dirais qu'on est déjà à côté. On a vraiment beaucoup d'ouvrages, mais au moins, on répond le plus possible, puis on roule le plus possible avec notre équipe. Là.
2: Vous offrez le service d'aller chercher les meubles, mais on pourrait aussi aller les porter à l'entrepôt, là, j'imagine. On prend un rendez-vous, on dit, j'aurais un fauteuil, un frigo, puis on peut aller les porter?
3: Je vous dirais qu'on y va vraiment plus avec le site Internet. C'est okay. Ce qui nous permet justement d'avoir une sélection de meubles, parce que des fois, ça peut arriver que des meubles soient justement tachés, brisés ou quoi que ce soit. Ça, on n'en prend pas. Puis des meubles un peu plus antiques non plus. J'ai une petite section là, dans notre boutique qu'on a aménagé qui est vraiment plus des meubles antiques, justement, qui sont super propres. Mais c'est ça, on a augmenté la qualité. Puis dans le fond, nous, on est la division meubles du service d'entraide de Basseville. Fait que dans le fond, le service d'entraide de Basseville, on a des kits de départ aussi. Fait que dans le fond, c'est des personnes qui n'ont aucune vaisselle. Vraiment, tu sais, ça peut être... cette semaine, on a des personnes qui ont eu un incendie, fait qu'ils ont vraiment tout perdu. Fait qu'à ce moment-là, on a le service d'entraide de Basseville qui va venir nous aider à peut-être justement fournir du linge avec la famille, les enfants, des jouets, des livres, quoi que ce soit. Nous, du côté du grenier à meubles, on va avoir justement tous les meubles. On a les kits de départ avec la vaisselle qu'on peut leur remettre aussi. Fait que c'est vraiment là, un service essentiel, je pense. Là. Puis on travaille fort pour l'être encore plus.
4: Est-ce qu'il y a une limite au territoire que vous couvrez pour ramasser ces meubles-là, justement? Est-ce que vous rendez exemple sur la rive sud? S'il y a des gens qui veulent faire des donations?
3: Oui, ben dans le fond, on fait toute la région de Québec, mais oui, on commence à traverser du côté de la Rive-Sud aussi. On va à Lévis, Charny, tout ça aussi. Fait que je vous dirais que c'est sûr que là, à ce moment-là, on fait l'horaire en conséquence, mais on commence à y aller aussi. Fait que dans le fond,
4: super.
3: Ouais, plus qu'on peut aider, c'est notre but.
4: J'ai peut-être des choses justement à me débarrasser, mais qui sont encore en très bon état, fait que je vais penser à vous, là, clairement.
3: Ben oui, absolument, absolument.
5: Puis, quand vous devez être témoin de ces gens-là qui repartent avec leurs meubles, qui vont enfin être installés. Comment ça se passe, ces moments-là?
3: Bien, ça, je vous dirais que c'est plus nos livreurs qui peuvent le vivre. Puis je vous dirais qu'il y a une histoire qu'ils nous ont racontée dernièrement, c'est que justement, en arrivant avec les meubles à la maison ou au loyer, dans le fond, la famille était là, il y avait des enfants. Fait que les enfants sont venus aider, puis quand ils ont vu le camion arriver, ça criait, puis ils étaient contents, puis « Hey, on va avoir un lit! » Puis, tu sais, c'est des commodes, une chambre. Ah oui, c'est vraiment, là, c'est
4: comment
3: touchant,
4: on se sent dans ce temps-là quand on entend ces commentaires-là sur place?
3: Bien, moi, je vous dirais, c'est surtout par des retours. Des fois, c'est la personne qui nous redonne un texte ou un petit message. Hey, merci beaucoup. Écoutez, vous changez notre vie, vous améliorez notre condition.
4: C'est une paye, ça.
3: C'est vraiment notre paye. Ça, c'est la paye. C'est vraiment le but de notre objectif. Dans le fond, le but et l'objectif de la mission du grenier à meubles, c'est justement d'aider puis de fournir ces meubles-là pour avoir une qualité de vie. Là. Parce qu'on s'entend là, que c'est pas normal qu'en 2026, qu'on soit couché de coucher à terre ou que. Tu sais, ça se peut pas, là. Il faut, c'est ça. Faut qu'on travaille fort pour se faire connaître pour autant au niveau des organismes, parce qu'on peut aider justement les personnes à travers les organismes, on peut à travers le public aussi. On est en grosse promotion, justement, pour faire connaître le grenier à meubles.
5: Bien, merci, M. Delisle, d'être venu nous voir. Moi, je trouve ça inspirant. Là. Vous avez parlé des enfants qui remercient. Vous me connaissez un peu. J'avais la larme à l'œil. C'était M. Joël Delisle, le directeur du Grenier à meubles. Hein. Vous n'hésitez pas à venir nous voir. Là,
3: bien, ça va faire plaisir.
5: S'il y a autre chose.
3: Ouais. Merci beaucoup.
1: Merci beaucoup, M. Delisle.
3: Merci.
1: Il est présentement 8h24. Merci d'être à l'écoute de Nouvelle Ère. Nous, on s'en va en musique. Restez là.
4: Donc, en musique, on retourne en France. Écoute, je savais pas si tu voulais que je parte la toune ou que je parle. Donc, je vais parler. On retourne en France avec un autre artiste français émergent. Il y a un style très dansant qui plaît à tout le monde. On écoute Madame de Lancelot à CKIA 88.3.

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2: 8h28 après la pause, Marie-Christine nous revient avec son bulletin de nouvelles. On va parler de la capitale nationale qui a connu une année particulièrement difficile sur ses routes. Le nombre de décès a fortement augmenté en 2025. MC nous en dit plus à ce sujet après la pause.
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2: 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Marie-Christine Labadie aux informations.
8: Dans le quartier Saint-Sauveur, la société Saint-Vincent-de-Paul a officiellement emménagé ses nouveaux locaux au centre Édouard-Lavergne. Chaque mois, c'est près d'une centaine de personnes qui continuent d'y recevoir de l'aide alimentaire dans un cadre désormais permanent au cœur du quartier. L'organisme souligne que ce nouvel espace permet aussi de mieux organiser les distributions et d'améliorer les conditions d'accueil pour les bénévoles. La nouvelle installation vise à assurer une continuité des services dans un contexte où la demande demeure bien présente à Saint-Sauveur. Sur les routes maintenant, la capitale nationale a connu une année 2025 particulièrement difficile en matière de sécurité routière. Selon le plus récent bilan de la Société de l'assurance automobile du Québec, 35 personnes ont perdu la vie sur les routes de la région. C'est près de 15 décès de plus que la moyenne observée au cours des 5 dernières années. Les blessures graves et légères sont également en hausse dans la région. La SAAQ rappelle que la vitesse, la distraction, la fatigue ainsi que l'alcool ou la drogue au volant demeurent parmi les principales causes d'accidents. Les citoyens de Val-Bélair réclament des solutions pour améliorer la circulation dans le secteur. Parmi les mesures réclamées, on demande davantage de voies de circulation des feux. On demande davantage de voies de circulation, des feux mieux synchronisés et des échéanciers plus clairs pour les travaux prévus. Pour plusieurs résidents, les déplacements sont devenus plus longs et plus imprévisibles qu'ils ne l'étaient il y a quelques années. Ils estiment que la croissance du quartier a été plus rapide que l'adaptation du réseau routier et souhaitent que les infrastructures suivent désormais le rythme du développement. Maintenant, du côté des infrastructures municipales à Québec, malgré une enveloppe d'$1 milliard annoncée, plusieurs acteurs du milieu estiment que la ville reste sur sa faim. Ces investissements doivent notamment servir à l'entretien des routes, des bâtiments et des réseaux d'eau qui vieillissent dans plusieurs secteurs de la ville. L'Union des municipalités du Québec rappelle que les municipalités font face à un important déficit d'entretien et que les infrastructures continuent de se dégrader plus vite que les investissements. Finalement, le service à vélo continue de connaître un départ de saison très occupé dans la région de Québec. On parle déjà de plus de 650 000 déplacements en un peu plus de 2 mois. Une donnée qui confirme que le vélo en libre-service est bien installé dans les habitudes, autant pour les déplacements quotidiens que pour les trajets plus spontanés. Le service souligne que la fréquentation est en hausse dans plusieurs secteurs de la ville, notamment dans les quartiers centraux.
2: Aujourd'hui, il fait beau, il fait chaud sur Québec, présentement 16 degrés. Ça va se réchauffer et profitez-en parce que, ben oui, porteuse de mauvaises nouvelles, ça se gâche, je dois vous le dire, là. Mais c'est pas grave, en cours de journée, en ce 17 juin, alternance de soleil-nuages, maximum de 25-28 avec humidex, de la pluie ce soir, peut-être même des orages à suivre. Demain, de la pluie, maximum de 19. Et pour en fin de semaine, ben on s'en reparle demain, on se décourage pas tout de suite. Marie-Christine, tu nous parles... Moi, non, j'avais pas fini avec toi, dans le fond. Là. Je te relance tout de suite. Bon bulletin de nouvelles, maintenant. Tu nous parles... Non, mais
0: ouais.
2: Tu nous parles du stress post-traumatique par compassion. C'est quoi ça?
9: Oui, là, j'ai bu une gorgée d'eau. J'allais m'étouffer. Ça sera pas long.
2: Je suis tellement désolée de t'avoir lancé...
9: Mais non, mais tu pouvais pas savoir que j'allais m'étouffer.
2: Ah,
9: mais moi, je le savais pas.
2: Je suis désolée que tu te sois étouffée. Bon, c'est dit.
9: Quand on parle de stress post-traumatique, souvent, on va penser... La première pensée qu'on va avoir, c'est souvent les militaires. En tout cas, moi, dans mon cas, c'est ça. On pense à la guerre, à des événements qui sont très lourds, à des images qu'on associe facilement à ce mot-là, le stress post-traumatique. Puis c'est vrai, c'est une réalité qui est importante, mais... Il existe une autre forme de stress post-traumatique qui n'est pas nécessairement connue, le stress post-traumatique par compassion.
0: Oh.
9: On appelle ça aussi le stress traumatique secondaire. En fait, ça arrive souvent quand nos propres histoires... C'est pas nos propres histoires qui sont difficiles, c'est celles des autres, puis ces histoires-là finissent par nous habiter.
0: Ah ouais, comme par empathie.
9: Par empathie.
0: Ah ouais.
9: Ça va arriver beaucoup chez les travailleurs... sociaux, chez les psychologues, chez les gens qui sont en relation d'aide.
0: Travail social.
9: Oui, c'est ça. Les études estiment qu'entre 30 et 60 % des personnes qui travaillent dans des milieux comme ça, où ils sont en relation d'aide, vont présenter des signes de stress post-traumatique, des signes de stress traumatique secondaire. Puis, 30 à 60 %.
0: Hey, c'est énorme.
9: C'est beaucoup de gens, et pourtant, on n'en entend pas parler. Moi, là, ce mot-là, je l'ai entendu dans une entrevue banale d'une émission d'été sur un réseau de télé où une artiste disait « Ah ouais, moi, je joue dans cette série-là parce que l'autrice a vécu un choc post-traumatique secondaire. » J'ai comme « Mais c'est quoi? » Par compassion, j'ai comme « Mais c'est
2: Puis,
9: quoi ça? »
2: Est-ce que les effets de ce stress post-traumatique-là est le même que si c'est directement... C'est par compassion, est-ce que ça a les mêmes effets qu'un choc... comme ça, post-traumatique direct?
9: Bien, je peux pas te dire exactement, mais c'est sûr que ça peut entraîner des dépressions,
2: oui.
9: Ça peut entraîner le fait que tu ne travailles plus dans ce milieu-là. C'est quand les pensées t'habitent tellement que tu peux pas en sortir. Il y a une dame qui expliquait qu'elle a travaillé beaucoup avec les militaires et à force d'entendre les histoires, quand elle se couchait le soir, elle entendait les bombes, elle voyait les images qui lui étaient racontées.
0: Hey, t'imagines-tu, en plus, quand t'es toi-même outillé pour conseiller ces gens-là, puis là, ça t'affecte toi au point que t'es pas capable de t'aider toi-même, c'est fou. Là.
9: Ça finit par s'accumuler un peu doucement hein, dans ta tête. Dans... Tu sais, des fois, on dit le corps absorbe les choses, là, mais ton corps finit par absorber toutes ces histoires d'horreur-là. Et t'es pas nécessairement préparé à ça comme intervenant. Tu sais, moi, je l'ai fait, là, j'ai étudié en travail social à l'université et jamais on m'a... On m'a jamais enseigné ça. On m'a dit, oui, il va falloir que tu te fasses une carapace, laisser un peu l'émotivité de côté. C'est pourquoi je ne suis pas travailleuse sociale. Mais reste qu'on ne nous dit pas, hey, des fois, ça peut tellement vous habiter que vous allez vivre vous-même de la détresse.
2: Ben, les médecins ont besoin de médecins. C'est la preuve que tout le monde a besoin de médecins, même les médecins.
0: Tu fais pas un traitement de canal parce que tu es un dentiste. <c'est>...
9: Non, effectivement, mais ça reste que... C'est que, comme j'ai dit, c'est quelque chose dont on ne parle pas, dont les gens dans le milieu... C'est 30 à 60 %, mais probablement que les gens dans le milieu sont quand même gênés aussi de
0: dire.
9: Tu te comprends pas toi-même. Hey, dire, mais comment ça? Moi, j'ai des images de guerre dans la tête. Pourquoi je pense à tout ça alors que j'ai jamais vécu ça? Puis c'est pas une question d'être trop sensible ou d'avoir une réaction anormale. Ça reste que ton empathie est tellement grande...
0: Mm-hmm.
9: que tu vis ça, justement, tu sais, comme par compassion. Tu sais, des fois...
2: Mais c'est fou. C'est certain qu'il y a des gens qui ont plus de facilité à se détacher
0: ben oui.
2: de des histoires dans leur milieu de travail comme ça. Mais j'imagine T'sais, sont comme prisonniers de ça, les gens qui sont pas capables de s'en détacher, ils s'en rendent pas compte. Et de là, la cruauté, et la c'est très sournois, ce type de choc post-traumatique, de stress post-traumatique.
9: Ben oui.
0: Ben oui, puis, tu sais, moi, je partage ma vie avec une personne qui est extrêmement empathique. Puis, tu sais, des fois, je peux parler d'une situation qui arrive à un de mes amis ou à moi. Puis, tu sais, je veux pas la brusquer, je veux pas y faire de peine, mais elle ressent tellement mes émotions qu'elle-même se met à pleurer ou à vivre ce que je suis en train de vivre. Puis c'est pas une professionnelle non plus, là. Tu sais, je veux dire, c'est juste ces gens-là, c'est à la fois un super pouvoir et la plus grande faiblesse qu'ils ont. Parce qu'ils peuvent tellement sentir puis être capables d'être là pour toi puis te conseiller puis tout ça, mais des fois, ils en prennent tellement sur eux autres que leurs sacs se remplissent. C'est fou, là.
9: Puis, tu sais, on l'entend, là, depuis plusieurs semaines, là, communautaire à bout pour plein de raisons, ouais. Mais le communautaire est à bout probablement pour ça aussi, parce qu'on prend soin des autres, mais on prend pas soin de nous comme personnes, justement, qui travaillent dans le milieu communautaire. Fait que ça m'a, je dirais pas rentré dedans, mais ça m'a fait réfléchir le fait que les gens, tu sais, qui travaillent dans ce milieu-là peuvent vivre cette détresse-là, mm-hmm. au-delà de la charge de « ils ont trop de patients ». Ce que les patients leur racontent leur font vivre une détresse aussi. Évidemment qu'ils peuvent consulter tout ça, puis oui, ils ont les outils, mais c'est important de le reconnaître. Et c'est aussi important de prendre soin de soi quand on est dans ce milieu-là.
2: Moi, MC, je te dirais que je pense que tu serais sujette.
9: Je sais pas.
2: Sujet au stress ouais. post-traumatique par compassion. T'es la personne la plus empathique. C'est tellement une de tes forces. Mais j'imagine que pour les gens comme toi, ben quand ça finit en stress post-traumatique par compassion, c'est un petit peu moins drôle.
9: Ouais, c'est ça.
2: Mais merci pour ce sujet-là. Je trouve ça très intéressant. Et ça me touche beaucoup aussi. Parce que même si je suis empathique, mais on dirait que je réalise pas à quel point il y a d'autres personnes qui sont encore plus empathiques.
0: Ah oui. C'est des niveaux qu'on n'est même pas capable de s'imaginer, nous autres. Là.
2: Faites attention à vous, tout le monde. C'est important. 8h40 minutes, vous écoutez Nouvelle Ère avec Mathieu à la console, à la mise en onde plutôt, Marie-Christine aux nouvelles et Raphaël Champagne qui n'arrête pas de parler aujourd'hui. C'est épouvantable. Mais non, mais c'est ma job, tu sais. Hey, est-ce que vous savez que la job à Mathieu, dans le fond, là, cette semaine, c'est de nous mettre de la bonne musique?
0: Hey, tellement. Puis non seulement de la bonne musique, mais moi, j'aime ça choisir des tunes qui ont des titres spéciaux. Coucou, comment ça va? Hey! Ça va être coucou, comment ça va de comment d'abord, mais juste avant, une artiste qu'on aime beaucoup à Sequoia, elle mélange le pop, le rap, l'électro et plus encore, je vous offre Plus de sens de Angèle à Sequoia 88.3.

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1: 8h46, vous écoutez le 88.3, la radio urbaine à Québec, avec Marie-Christine Labadie, Mathieu Dugal et Raphaël Champagne, c'est moi ça.
2: Matt, c'est toi, ça?
1: Ben oui, ben, je pense que oui.
2: Ah oh, ouais.
1: C'est supposé.
2: Ça te va bien, en tout cas, comme
1: ça. Ah, c'est fin. Et hein, on se lance des compliments ici, c'est comme... bon. Matt, tu nous parles... en fait, je vais donner comme l'exemple. Tu sais, j'ai un album photo chez moi.
2: Mm-hmm.
1: Puis dans l'album photo, il y a... Genre, sur la couverture, il y a un petit dessin de quelqu'un, puis il y a juste une tête au milieu, puis c'est oui. une tête qui a été rajoutée, puis c'est ma tête qui a été découpée. C'est mon album de jeunesse.
2: Wow! Ah. C'est merveilleux. Mais justement, dans la même idée, en fait, on sait que c'est la fête des pères qui s'en vient, donc je vais bientôt aller souper chez mes parents. Et moi, le classique de chez mes parents, c'est qu'on a un escalier qui monte en haut. Et dans l'escalier, ma sœur a eu la génialissime idée de faire faire des cadres avec nos photos d'enfance,
1: ben là,
2: genre
1: cool.
2: les photos de classe, puis des trucs de même. Puis plus tu montes, plus on vieillit, plus c'est cute. Puis il y a même nos chats respectifs,
1: oh.
2: qui sont les petits-enfants de mes parents. Et donc, on a de magnifiques portraits de notre jeunesse.
3: Fait que quand tu montes, tu vois l'évolution de t'es parti de où, puis tu t'en vas où. Puis quand tu descends, c'est de où est-ce que t'es... Où
2: c'est
3: est,
2: ça.
3: De, jusqu'à où t'es, de où t'es parti. Ah, oh, mais c'est beau.
2: Oui.
3: C'est comme, ben oui, un retour dans le temps.
1: C'est un classique de monter d'escalier ou de descendre d'escalier. Moi aussi, chez moi, le cadre, le mur des escaliers, c'est moi. C'est toute ma vie, toutes les époques de ma vie, c'est fou.
3: Vous savez que la montée et la descente d'escalier, c'est la même place, hein? Juste,
2: Oui, okay, c'est parfait. Ça, exact. C'est juste le sens dans lequel tu le montes ou tu le descends, effectivement. Mais c'est ça. Donc aujourd'hui, j'ai le goût qu'on parle de photos d'enfance embarrassantes. Parce que moi, là-dedans, il y en a énormément que je trouve embarrassantes. Spécialement des photos de classe qui auraient pu être prises une autre journée. Hein? Des fois, c'est une coupe de cheveux qu'on a voulu se faire, on a voulu se couper un petit toupette ou on a porté quelque chose. Moi, en quatrième année, je pense, j'ai trouvé que c'était une excellente idée de m'amener une tonne métrique de gel et de me licher les cheveux par en arrière juste avant ma photo. Après que ma maman ait pris le temps de me peigner comme il faut pour avoir une belle, belle coupe.
3: Elle a dû être surprise. Quand elle a vu la photo arriver,
1: ouais,
3: elle a dû vraiment être surprise.
2: Oui, oui. Quand ils sont arrivés pour avoir comme... Parce que t'sais, ils te montrent comme un échantillon des photos pour voir si tu veux les acheter. Là. Puis t'es comme, ben voyons. Mais tu t'es jamais peigné de même. J'étais comme, moi, j'ai essayé quelque chose de nouveau. Là. Donc, premier classique aussi qu'on remarque dans les photos d'enfance, c'est la mode. Tu sais, la mode, qu'est-ce qu'on portait dans le temps, tu sais, qu'est-ce qu'ils portaient même eux autres dans le temps, parce que des fois, on regarde des photos de mes parents, hein, pas juste nous autres qui passent au bat. Donc, les années 80, 90, début 2000, peu importe ta génération, il y a toujours du linge dans ton enfance qu'avec le recul, c'était peut-être pas le meilleur chandail ou le meilleur kit à porter la journée de ta photo. Chandail trop grand avec un motif un petit peu douteux, le legging fluo, les souliers qui clignotent, parce que oui, j'ai une photo avec des beaux souliers qui allument, parce que c'était la mode au début des années 90. Et le pire, c'est l'époque quand t'étais convaincu d'être stylé. Hein? Quand tu étais avec tes pantalons yo, ta coupe bol, et écoute, full confiant, mais zéro doute, mais écoute, au bout du compte, c'est pas le résultat escompté.
1: Tu parles de penser que tu as du style. Je veux juste rapidement, ma première journée au secondaire, c'est important là, ce que tu portes. Puis ils vont dire, moi, j'avais aucune idée comment m'habiller. J'avais des leggings, pas des bas de nylon, des leggings super épais noirs avec des brillants, avec une jupe étagée, un peu comme celle que je porte en ce moment, mais là, vous la voyez pas. Tu sais, des jupes avec des étages, vous savez ce que je veux dire. Léopard, avec un petit veste de jeans, pas de manches, mais avec un capuchon gris. J'étais tellement laide, là. Et cette photo-là, pis tu sais, tu vas être cool pour rentrer au secondaire. Puis je pensais, j'étais rentrée dans l'autobus, puis j'avais vu mon amie Camille, qui était habillée comme super cool. Puis à ce moment-là, j'ai réalisé, j'étais comme, hey, j'avais pas compris, je pense. Ah, bref, ça, là, c'est un des moments de ma vie. Je pense que j'ai pas de photo, mais je me souviens de ce kit-là, puis que j'ai réalisé dans l'autobus, ouais, j'aurais pas scoré aujourd'hui avec mon outfit, je pense bien, là. Hey!
3: Moi,
1: ça fait mal.
3: Je trouve que j'ai quand même... Je sais pas si c'est de la chance, mais quand j'étais plus jeune, on n'avait pas beaucoup de sous. Il fallait faire développer les photos.
2: Oui,
3: alors,
2: oui.
3: Moi, j'ai les photos d'école, mais j'ai très peu de photos compromettantes d'une situation. Tu sais, bien sûr, là, j'ai les photos dans le bain avec ma sœur quand j'étais bébé, là, mais des photos vraiment compromettantes, à part les photos d'école. Première année, une permanente avec les cheveux super courts. Mais ça, c'est de la faute de ma mère.
2: Ben oui, t'sais, c'est pas toi qui fais tes choix
3: non,
2: capillaires à cet âge-là.
3: Ça. J'ai quelques photos qui ont été prises. Bon, allez, je vous explique. Ma mère trouvait que j'avais pas assez de volume dans les cheveux et j'avais les cheveux là vraiment court, là, je dirais à 10 cm de la tête peut-être. Là. Et elle a décidé de me faire faire
2: 10 cm.
3: Ben, ça, c'est 10 cm.
2: Ah oui?
3: Oui, oui, ben, vous ne le voyez pas, mais oui, 10 D'accord. cm. Puis, elle a décidé de me faire faire une permanente. Pour les plus vieux qui ont déjà écouté Laura Cadieux, il y avait un petit garçon dans Laura Cadieux qui avait les cheveux frisés. Je lui ressemble comme deux gouttes d'eau. Faudrait que je mette une photo sur le site
2: ouais,
3: de Cydia.
2: Oui, mais je pense que j'ai le référent de quoi tu parles, effectivement. Mais ce qui est pire, encore pire que le linge, c'est les coiffures. Tu l'as, t'en as parlé. La frange coupée trop courte, le bol parfait sur la tête. Moi, c'était la grosse mode. Là. Justement, au début des années 90, les coupes Backstreet Boys. Là. Moi, je suis marqué à vie de ma photo de classe de deuxième année. J'avais la coupe Nick Carter avec la belle séparation en avant. J'avais un chandail de basketball avec vraiment un gros ballon de basketball. Puis la cerise sur le gâteau, je m'étais pété la gueule sur la plage avec mes amis et j'avais perdu mes deux palettes en même temps. C'était de toute beauté. Donc, ma photo de deuxième année, j'ai un beau sourire avec les gencives proéminentes en avant. Oh. C'est un des plus beaux souvenirs d'enfance et ma mère me le rappelle encore aujourd'hui. Et finalement, le sommet de l'embarras, les photos de bord. Là, on est moins jeune un peu, mais on est encore dans jeunesse. Là, toi, peut-être que t'as moins connu ça, les photos de bord.
1: Ah, mais, ben oui, j'ai connu ça, les photos de bord. Ah, oh, dans un bord, il y a un Kodak. OK, non.
3: Un Kodak.
1: Dans le sens, il y a un appareil photo qui voulait publier sur le bord. Là. Ouais. Mais non, fais ça, puis après ça, je vais juste raconter mon histoire de permanente, mais comme à la fin de ton sujet. Là,
2: hey, parfait, il n'y a pas de stress. Dans le fond, Raph, c'est ça. Je sais pas si t'as connu ça,
1: un peu.
2: Quand on sortait au début des années 2000, ou peut-être années 90 pour toi, nous, on avait un avantage. Les selles étaient trop poches dans le temps pour prendre des belles photos. Mais il n'y avait pas de réseaux sociaux, mais il y avait quand même un service qui existait dans les bars et qui s'appelait, si je me rappelle bien, c'était comme le Nightlife Québec ou quelque chose comme ça. Puis c'était des équipes de photographes qui venaient dans les bars et qui prenaient des photos des gens à leur, avec leur consentement, bien sûr, mais ils prenaient des photos des gens et après ça, ils le mettaient sur le site Internet. Donc, tu pouvais aller veiller le vendredi ou le samedi soir, puis là, te faire prendre en photo, puis là, c'était le thrill de la fin de semaine d'aller revoir ces photos-là.
1: Tu tournes, puis c'est toi qui t'affiches sur le mur.
2: Mais tu sais, les photos-là, c'était...
1: Dégueulasse.
2: Wow!
1: Oh,
2: c'était, tu sais, rouge d'avoir bu de l'alcool, là, puis t'as chaud, puis...
1: Ah, puis on est tulette, ça a beau, ça a un peu, ça pas d'allure.
2: Puis tu sais... Ton souvenir, t'es comme, ah, il me semble que la photo, elle va être bonne, mais non, non, Kevin, t'étais à ton 8e rum coke, puis t'étais fendu sur la longueur, c'était magique. Ben content que Facebook soit sorti quand j'ai arrêté d'aller veiller, mettons.
3: Mais c'est drôle que tu dises ça parce que maintenant, tu sais, on prend des photos de nos enfants avec les cellulaires, tout ça.
2: Oui.
3: Et nos enfants n'auront plus de photos LED parce que les photos LED, on les enlève. Donc, nos enfants n'auront pas ce souvenir-là.
1: Ben,
3: ben non, pour vrai. Peut-être toi, là, mais je pense. Ceux qui sont nés là, 2015 là, non, jusqu'à maintenant. Là,
1: c'est sûr qu'il y a des photos que genre l'enfant est super laid, puis le parent est comme « Ah, oh, ça va des photos plus comme ça. » Ben, comme les photos de nous quand on était jeunes, nos parents, c'était tellement une bonne photo, puis c'est comme la pire photo de ta vie. T'sais.
2: Ben oui,
3: non, mais tu sais, des photos à moitié fermées,
1: ouais,
3: les yeux à moitié fermés.
1: Ouais.
3: Il va en avoir de moins en moins, malheureusement. On ne pourra plus faire honte à nos enfants avec leurs photos. Il va falloir trouver un autre moyen.
1: Je voulais vous raconter. La permanente, dans le fond...
2: Fais ça en une minute, madame.
1: Ben, c'est ça. Moi, j'étais dans l'âge d'avoir des cours de natation, OK? Mon père, moi, c'est un grand frisé. Frisé. Il a presque un afro, là. C'est, même encore aujourd'hui, il a des cheveux gris. Ça frise. Il arrête pas de friser. Puis ma mère était certaine que j'allais être une petite frisée, mais j'ai jamais frisé de ma vie. Raide. Et quand j'étais jeune, elle a pas abandonné. de vouloir que je sois frisée. Elle m'a fait faire des permanentes, mais j'avais toujours des cours de natation après. Et ma mère est comme fidèle au poste. Alors oui, tu vas faire ta permanente et oui, tu vas à ton cours de natation. Alors j'arrivais dans mon cours de natation avec ma grosse permanente, mais il fallait pas que tu mouilles tes cheveux pendant comme des heures. Mais ma mère, fallait que j'aie mon cours de piscine. Je t'avais les frisous qui me tombaient dans la face pendant mes cours de piscine. Tu sais, qu'ils frisaient pas. Puis moi, finalement, j'avais le goût d'avoir des permanentes parce que ma mère, elle m'avait mis ça dans la tête. Puis ça avait, on l'a refait deux fois, ça a jamais marché parce qu'à chaque fois, mes deux rendez-vous, après, j'avais un cours de natation.
2: Ah.
1: C'était tout pour mon histoire. J'ai jamais eu cheveux frisés.
3: Ça serait le temps de réessayer.
1: Hey, c'est bon, hein?
3: Ouais.
1: On part en musique après ça et on va vous dire un petit bye-bye. Et la journée va se poursuivre pour tout le monde.
2: Certainement. Et pour se quitter en musique, je vous ai préparé une belle chanson qui risque de vous faire shaker le popotin. On termine ça avec la créatrice de musique pop sophistiquée au texte brillant. On écoute Amé Laoni et Plus Cassé à CKIA 88.3.

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1: C'est pressé. 8h59 minutes. Merci d'avoir écouté Nouvelle Air. C'est un plaisir de vous retrouver chaque matin. Je vous salue mes collègues, Marie-Christine Labadie. Merci.
2: Ça me fait plaisir.
1: Mathieu Dugal, merci aussi.
3: You're welcome.
1: Oh, hein. Je m'appelle. Merci à toi. Ça me fait plaisir. Je m'appelle Raphaël Champagne. Je vous souhaite une maudite belle journée et je vous retrouve demain matin, même heure, même poste. Bye, là.
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3: Bonjour, ici Julianne Perrault et voici votre bulletin du mercredi 17 juin 2026. C'est aujourd'hui à 13h que les aînés du service amical Basseville vous présentent leur spectacle de magie. Intitulé « Abracadabra ou presque, le spectacle est une création originale et unique », Manu le magicien, un professionnel du milieu, a accompagné les aînés pendant plusieurs semaines avant d'en venir à cette première édition. Depuis le mois de janvier, l'équipe se rencontre aux 2 semaines et travaille sur ce projet mêlant humour, magie et théâtre. L'objectif de l'initiative est aussi de briser les tabous qui persistent sur le vieillissement. On nous apprenait hier que l'Université Laval prévoit sacrifier une portion du jardin universitaire Roger Van Denen pour aménager le futur Centre national de primatologie pour la préparation aux pandémies. La Faculté des sciences de l'agriculture et de l'alimentation, déjà mise sous pression par le développement immobilier du campus, s'oppose à la décision. Le jardin est un espace de transmission de savoir depuis les années 60. Cette décision survient alors que

gratuit et accessible à tous. Le festival se termine le 19 juin et se déroule de 13h à 22h. Une nouvelle coalition de défense du patrimoine demande aux partis politiques de protéger le panorama du fleuve Saint-Laurent dans le dossier du troisième lien. Regroupant plusieurs organisations de Québec, de Lévis et de l'île d'Orléans, elle craint qu'un éventuel pont autoroutier n'altère de façon irréversible le paysage et les perspectives visuelles qui font la renommée de la région. Réunie sur la terrasse du Frein hier, la coalition rappelle également l'importance de préserver le statut patrimonial du Vieux-Québec reconnu par l'UNESCO et souhaite que les impacts sur le paysage soient évalués avec rigueur avant toute décision. Et finalement, Christophe Gagnon-Fortin du Média Montcartier nous apprend que la société Saint-Vincent-de-Paul a officiellement inauguré ses locaux au centre Édouard Lavergne dans le quartier Saint-Sauveur. Après avoir dû quitter l'église Saint-Angèle de Saint-Malo où elle est installée depuis 144 ans, l'organisme a pu maintenir ses services grâce à une mobilisation du milieu communautaire et de la Ville de Québec. C'est ce qui complète cette édition. Au nom de toute l'équipe, bonne journée à l'antenne de CKIA-FM et CKIA-FM.org.

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3: Bonjour, ici Julianne Perrault et voici votre bulletin du mercredi 17 juin 2026. C'est aujourd'hui à 13h que les aînés du service amical Basseville vous présentent leur spectacle de magie. Intitulé « Abracadabra ou presque, le spectacle est une création originale et unique », Manu le magicien, un professionnel du milieu, a accompagné les aînés pendant plusieurs semaines avant d'en venir à cette première édition. Depuis le mois de janvier, l'équipe se rencontre aux deux semaines et travaille sur ce projet mêlant humour, magie et théâtre. L'objectif de l'initiative est aussi de briser les tabous qui persistent sur le vieillissement. On nous apprenait hier que l'Université Laval prévoit sacrifier une portion du jardin universitaire Roger Van Denen pour aménager le futur Centre national de primatologie pour la préparation aux pandémies. La Faculté des sciences de l'agriculture et de l'alimentation, déjà mise sous pression par le développement immobilier du campus, s'oppose à la décision. Le jardin est un espace de transmission de savoir depuis les années 60. Cette décision survient alors que l'administration vise également d'autres terrains, dont ceux de la ferme Campus, pour un développement de quartiers universitaires. Dès demain, le Centre Jacques-Cartier lance la toute première édition du festival CJC. Après plusieurs réflexions, l'équipe a choisi un nom simple qui reflète sa mission. Rassembler les forces vives du centre autour de la musique, du cirque, de la danse, des arts visuels et des discussions collectives. Pensé par la communauté et ouvert à tous, le festival CJC se veut un espace de rencontre, d'échange et de découverte. L'événement est entièrement gratuit et accessible à tous. Le festival se termine le 19 juin et se déroule de 13h à 22h. Une nouvelle coalition de défense du patrimoine demande aux partis politiques de protéger le panorama du fleuve Saint-Laurent.

ses locaux au centre Édouard Lavergne dans le quartier Saint-Sauveur. Après avoir dû quitter l'église Saint-Angèle de Saint-Malo, où elle est installée depuis 144 ans, l'organisme a pu maintenir ses services grâce à une mobilisation du milieu communautaire et de la Ville de Québec. C'est ce qui complète cette édition. Au nom de toute l'équipe, bonne journée à l'antenne de CKIA-FM et CKIA-FM.org.

Allô tout le monde, bienvenue à cette autre édition de Culture en compagnie de Julie Réaume à l'animation, à la réalisation avec la technique de Marlène Bordeleau à la mise en onde. Vous êtes sur CKIA FM et CKIAFM.org. Aujourd'hui, on a une grosse émission qui est préenregistrée par ailleurs. On va vous parler d'une nouvelle exposition qui est présentée au Musée des Plaines d'Abraham. On a jasé avec Martin Levac pour ses divers projets liés à Phil Collins, à Genesis. Il s'embrasse des affaires pour Martin Levac, qu'on pourra voir d'ailleurs à Québec, à Lévis, dans les prochains mois. Restez branchés. On va vous parler du Power de Wendake avec Steve Gros-Louis. On va vous parler aussi des fêtes de la Nouvelle-France avec Karina Lucia Desmarais pour savoir ce qui se trame cette année quant aux fêtes de la Nouvelle-France. On a jasé avec Marie-Hélène Thibert pour son spectacle « Hommage à Dalida ». Elle s'arrête bientôt à Québec à la salle Albert Rousseau. Et on a jasé aussi avec le comédien et improvisateur Pierre-Luc Funk, qui est porte-parole de cette édition de la Fête nationale. Donc, on va en savoir un peu plus sur son implication liée à la Fête nationale, mais aussi sur le grand spectacle qui va être présenté sur les plaines cette année, le 23 juin. Donc, on a beaucoup, beaucoup de beaux stocks pour vous, une belle grosse émission. Et je vous rappelle qu'elle est préenregistrée. Suis-je partie parcourir le monde? Vous allez le savoir le 1er juillet, parce que le 24 juin, il n'y aura pas d'émission. On prend un petit congé. Puis ensuite, on va vous revenir le 1er juillet en formule préenregistré, en attendant, on peut dire, d'arriver, là, de sauter à pieds joints dans le gros rush estival. Je vous rappelle, vous êtes à l'écoute de Culture sur CKIA FM et CKIAFM.org en compagnie de Julie Réaume à l'animation et la réalisation avec l'aide technique de Marlène Bordeleau à la mise en onde. En musique, voici Le Monstre avec Cynthia Nagar en nouveauté à Culture.

0: Natura et Historia a pris l'affiche le 13 juin au Musée des Plaines d'Abraham. C'est une exposition qui nous plonge dans l'histoire du parc. C'est présenté à l'intérieur et à l'extérieur. Pour découvrir Natura et Historia présentés au Musée des Plaines d'Abraham, on discute avec Isabelle Lucier, qui est directrice des programmes éducatifs et expositions à la Commission des champs de bataille nationaux. Bonjour, Madame Lucier.
1: Bonjour.
0: Bon, j'ai fait une petite présentation de Natura et Historia, mais j'aimerais en savoir un petit peu plus sur cette exposition qui nous plonge vraiment dans l'histoire, au cœur de l'histoire des plaines d'Abraham, du parc des champs de bataille à Québec.
1: Donc, c'est notre troisième exposition temporaire. Dans laquelle on a décidé de mettre l'accent sur la nature du parc. Et ça marie histoire et art comme les deux précédentes. Alors, l'accent est mis vraiment sur le territoire, la création du parc, les difficultés pour y arriver jusqu'au parc aujourd'hui. Chacun des artistes avait une portion de thématique à illustrer, donc, ou à imaginer, dans le fond, selon leur propre art.
0: Donc, quels sont les artistes qui participent à l'exposition Natura et Historia?
1: Oui, alors, il y a Marie-Claude Groux, connue sous le nom MC Groux, qui est une graffiteuse bien connue de la ville de Québec, qui nous fait une belle fresque dans les escaliers extérieurs et des appliqués floraux dans le hall d'entrée. On a Erwama Awashish, une artiste atikamekw, qui nous fait également une belle fresque murale directement dans la salle. On a Éric Gay, qui est un artiste Coaticook, qui lui fait des animaux en tressage avec des branches de cornouiller. Dans son cas, il y a une œuvre à l'intérieur et deux à l'extérieur. On a également Claire-Alexis Turcot nous a fait quatre œuvres, trois exposées dans la salle et une qu'elle a sculptée directement dans un frêne atteint par la grille sur les plaines d'Abraham, près du Musée national des beaux-arts du Québec. C'est des animaux qui sont un peu meurtris par la présence des activités humaines. Ensuite, on a Patrick Lavallée, qui un artiste autodidacte en art populaire, qui a créé 250 fleurs avec des matériaux recyclés, des bouteilles de plastique et pour évidemment parler des déchets produits par l'activité humaine partout, mais sur le parc, entre autres. Et finalement, on a Saute aux yeux, qui nous a créé une belle fresque murale en collaboration avec l'organisme Pêche, un organisme communautaire de Saint-Roch, qui aide les gens multi-éprouvés à bien s'intégrer dans la société. Et c'est une belle activité là, ils ont participé du début à la fin au projet en faisant des balades en nature sur le parc, en créant eux-mêmes des œuvres qui ont été intégrées à la murale. Alors, c'est un très beau projet. Et tout ça se fait dans un parcours intérieur qui avance dans le temps, donc de territoire avant l'arrivée des Européens jusqu'au parc d'aujourd'hui. On a de la médiation en projection un peu partout. Donc, les gens vont être invités vraiment à explorer, bien regarder pour découvrir aussi nos belles photos d'archives qu'on a ici à la CCBN. Et il y a également à l'extérieur, les gens qui marchent sur le parc vont pouvoir quand même profiter de cette expo-là, puisqu'on a trois œuvres sur le parc, plus une installation architecturale faite en partenariat avec l'École d'architecture de l'Université Laval aussi, expressément pour Natura et Historia.
0: Lorsqu'on pense aux plaines d'Abraham, on pense à ce grand poumon vert à Québec parcs, à cet endroit pour faire du sport, pique-niquer. On pense aussi aux zones un peu plus boisées. Donc, on pense verdure, on pense beaux grands parcs verts. Mais les plaines ont déjà eu un usage, on peut dire, plus industriel. Et Natura et Historia fait référence à ce passé-là, je crois.
1: Oui, effectivement. Donc, la Commission des champs de bataille nationaux a eu le mandat en 1908 de créer un beau parc pour commémorer les champs de bataille. Par contre, jusque dans les années 50, il y avait une industrie militaire sur le parc. Et donc, il y a eu des usines de munitions, une fabrique de fulminates. Donc, tout ça a été long. Il y a eu des baraques militaires, camps de prisonniers. Il y a eu des logements, donc on appelait des cofils, des logements qui ont été mis là-dedans dans une période de crise du logement. Donc, alors, ça a été jusque dans les années 50 avant qu'on réussisse à récupérer la portion qui est plus connue pour le territoire du Festival d'été aujourd'hui et qu'on puisse maintenant avoir notre beau grand parc tel qu'on le connaît aujourd'hui.
0: Est-ce qu'il y a des activités en parallèle à Natura Historia comme des conférences, par exemple?
1: Oui, effectivement. Donc, et on a une belle programmation cet été au kiosque Edwin Bélanger. Et parmi cette programmation-là, on a une conférence le 24 juillet sur Natura et Historia. C'est l'historien Luc-Nicolas Brie qui va vraiment pouvoir vous expliquer tout ça mieux que moi, cette fameuse histoire de l'occupation des plaines d'Abraham.
0: Et en plus de ce qui se passe au Musée des Plaines d'Abraham avec Natura Historia, en plus des nombreux spectacles qui sont à l'affiche, encore une fois, cet été au kiosque Edwin Bélanger, il y a un nouveau jeu, un quiz qui se dessine à la Tour Martelot.
1: Oui, exactement, à la tour Martello 4 qui se trouve sur la rue Lavigueur dans Saint-Jean-Baptiste. Alors, c'est du 16 juillet au 27 septembre. Ça s'appelle le Club des Pinsonneaux. Et donc, ça va être inspiré des quiz rooms là, qui sont un peu à la mode. Évidemment, on prend toujours une thématique en lien avec l'histoire des plaines d'Abraham. Cette fois-ci, c'est la famille Pinsonneau qui est impliquée dans l'organisation du tricentenaire de Québec, où il y avait eu beaucoup, beaucoup de festivités sur les plaines d'Abraham en 1908. Alors, ils vont justement vous inviter à tester des jeux de connaissances et autres habiletés pour en avoir pour tous les goûts. Il va y avoir 7 stations différentes dans la tour 4. Ça permet en même temps d'en apprendre, de visiter une tour qui est méconnue et de tout en s'amusant. Alors, il va y avoir, c'est vraiment une activité inédite, toute nouvelle pour cet été.
0: Et ça débute à la mi-juillet, la Tour Martelot 4, qui n'est pas située sur les Plaines, mais qui est située dans le quartier Saint-Jean-Baptiste. Donc, si je pense, c'est le 16 juillet, si je ne me trompe pas.
1: Exactement.
0: Donc, ça débute le 16 juillet à la Tour Martelot 4, dans le quartier Saint-Jean-Baptiste, une activité quiz. Et si on veut plus d'informations sur Natura Historia, sur les activités du Musée des Plaines d'Abraham, que ce soit les tarifs, les heures d'ouverture, en savoir un peu plus sur Natura Historia, c'est où la meilleure façon pour s'informer?
1: Donc, c'est de visiter notre site web à les plaines d'Abraham. C'est juste plainesdabraham.ca.
0: Donc, plainesdabraham.ca, vous allez avoir l'activité sur... vous allez avoir toutes les activités des plaines, l'information, c'est sur le site, ce qui se passe cet été. Et de l'information aussi sur le Musée des Plaines. Vous allez sur l'onglet Les Plaines, il y a Musée des Plaines qui déroule pour avoir plus d'informations sur les activités au musée, les heures d'accès, les tarifs et les pleines d'informations sur ce qui se passe justement au Musée des Plaines. Bien, merci beaucoup Isabelle Lucier d'avoir été des nôtres à Culture pour l'exposition Natura et Historia présentée au Musée des Plaines d'Abraham.

0: On a déjà jasé à quelques reprises avec Martin Levac. Et là, on peut dire qu'il y a un agenda de premier ministre. On jase avec lui le 2 juin. On est préenregistré. Et à ce moment-là, Martin s'apprête à s'envoler pour l'Europe. Il y a 4 spectacles qui vont rouler, que ce soit à l'étranger, que ce soit au Québec. On va parler de tout ça. Il est avec nous via visioconférence. Bonjour, Martin Levac.
1: Bonjour, Julie.
0: Donc, ça roule en motadine pour vous ces temps-ci, là?
1: Motadine est le bon mot. Non, ça roule, ça roule. Moi, je me disais, à 55 ans, je vais slacker un peu de faire de la tournée, puis je vais plus enseigner, rester chez nous tranquille. C'est le contraire qui se passe. J'ai été obligé de canceller mes élèves parce que j'ai plus le temps, puis j'ai trop de tournées. Puis... Fait que, regarde, c'est des beaux problèmes, mais tu sais quoi? J'aime ça, je suis passionné. On rend du monde heureux. Hey, je suis allé voir Michel Fugain cet hiver. 84 ans. Il est extraordinaire, il est encore plein d'énergie, il est beau à voir sur scène, il est full passionné, puis il nous transmet ça. C'est fait que moi, c'est ce que je veux faire. Je veux continuer à faire ça longtemps.
0: Bon, moment où on se parle, vous vous apprêtez à mettre le cap sur l'Europe, là, il y a pas mal de choses qui vont être présentées.
1: Oui, en fait, c'est un concept avec orchestre symphonique. C'est du Genesis, du vieux Genesis, réarrangé, réorchestré, je devrais dire, pour l'orchestre symphonique. Donc, on est 67 musiciens, 33 choristes, on est 100 personnes sur scène. Puis moi, ben, je suis le chanteur, le lead singer, puis drummer aussi là-dedans, avec Nick DeVirgilio, qui est l'autre drummer. C'est extraordinairement beau. La musique de Genesis se prête tellement bien à l'arrangement classique. C'est vraiment extraordinaire. Vous pouvez voir des extraits sur ma chaîne YouTube. D'ailleurs, vous pouvez vous abonner sur ma chaîne YouTube en même temps. Mais pour les auditeurs, là, ceux qui veulent aller voir la chanson « Firth of Fifth » de Genesis. Fait que si vous tapez, mettons, Martin Levac, « Firth of Fifth », vous allez voir l'orchestre symphonique avec lequel je travaille.
0: Donc, ce spectacle-là s'appelle « One Night with Orchestra ». Puis, Monsieur DeVirgilio, c'est quelqu'un qui a travaillé avec « Tears for Fears », aussi côté un peu plus prog, « Mystery ». Donc, c'est un musicien qui a une longue et belle feuille de route.
1: Absolument, c'est un gars extraordinairement gentil en plus et talentueux, tellement talentueux. Puis on s'entend super bien, puis on fait même un drum duet ensemble là, comme on fait dans mon gros show avec Mathieu Groulx ici au Québec. Mais là, je le fais en Europe avec Nick DeVirgilio.
0: Vous avez travaillé aussi avec un chef d'orchestre britannique de renom pour adapter là, les partitions pour One Night with Orchestra.
1: Oui, c'est ça. Tolga Kashif, qui est un arrangeur connu à travers le monde pour ses arrangements classiques. Puis c'est ça, lui a réécrit des chansons de Genesis pour orchestre. Il n'y a pas juste lui qui a réécrit, il y a aussi d'autres arrangeurs, entre autres, qui sont dans le band, là, qui sont dans l'orchestre en Italie, qui ont réarrangé aussi des sections ou des chansons complètes.
0: Mais malheureusement pour les fans du Québec, One Night with Orchestra, pour le moment, n'est présenté qu'en Europe, je crois. Il n'y a pas encore pas de date prévue au Québec.
1: Non, malheureusement, mais c'est ça. C'est que c'est un concept qui a été produit par un tripeux de Genesis. Là. C'est un fan fini de Genesis qui est producteur, qui est là-bas et qui a mis ça sur... En fait, lui, il a mis ça sur rail pour... prouver aux gens que la musique de Genesis, c'est comme Beethoven, c'est comme Bach, c'est comme Strauss, c'est comme Mozart. Puis il a raison, ça marche très, très bien. Donc, c'est un peu ça son concept. J'avais déjà proposé à quelques orchestres ici au Québec, mais ça n'avait pas abouti. Peut-être que ça aboutira à un moment donné, on ne sait jamais.
0: Comme ce sera un excellent spectacle pour un festival, on peut lancer ça dans l'univers des fois.
1: Lançons-le dans l'univers.
0: Donc, vous roulez 4 spectacles. On disait One Night with Orchestra présenté au Portugal, en Italie. Ça vous tente d'aller faire un tour, cher auditoire, dans ce coin-là. C'est bien beau pour voir Martin Levac. Mais aussi, musicographie d'un imposteur. Il y a également Collins Gabriel qui devient Genesis Répertoire. Et aussi, les dernières représentations de Phil Collins et Genesis Live qui vont être à l'affiche. On va en reparler. Vous allez être à Québec avec ce show-là aussi. Donc, 4 projets qui roulent actuellement.
1: Oui, exactement. Puis, comme tu disais tantôt, là, Phil Collins et Genesis Live, ça finit cette année, donc en 2026. À partir de 2027, Premièrement, 2027, c'est la 40e année que j'interprète la musique de Phil Collins et de Genesis. Je fête mon 40e. Et pour ça, ben, j'ai créé deux nouveaux spectacles. Un qui s'appelle Genesis Répertoire et l'autre qui s'appelle One More Night. Puis là, ben, tu peux t'imaginer que je resplit le répertoire en deux. Donc, contrairement au spectacle qu'on roule actuellement depuis 2020 qui s'appelle Phil Collins et Genesis Live, on fait les deux répertoires, tous les hits. C'est ce qu'on fait au Capitole de Québec, là, 2026-2021 novembre. Puis après ça, ben, comme je disais tantôt, Genesis Répertoire va reprendre que le Genesis. Donc, ça va être mes coups de cœur de Genesis de 1971 à 1991. Et le spectacle One More Night, ça va être comme un Dance into the Light prise 2. Je ne sais pas s'il y en a qui m'ont vu dans le temps qu'on faisait le spectacle Dance into the Light. Mais c'était un best-of de Phil Collins, mais vraiment tous les hits. Puis c'est ce qu'on prépare là, pour l'automne 2027. Ça va s'appeler One More Night.
0: Oh, donc, ça roule pas mal. On le disait, vous êtes à Québec avec Phil Collins et Genesis Live, 20-21 novembre. Et vous présentez aussi Genesis Répertoire. On se lance en 2027 à ce moment-là. Vous allez être à l'Anglicane de Lévis le 21 mars avec Genesis Répertoire, donc 21 mars 2027. Et ensuite, à la Chapelle Spectacle à Québec dans le secteur Vanier les 26 et 27 mars 2027 avec ce show-là, Genesis Répertoire.
1: Exactement. J'ai bien hâte de faire ça. On a déjà sorti une vidéo aussi sur ma chaîne YouTube. Décidément, c'est la chaîne YouTube dont je passe ce matin. Mais si vous tapez la chanson Squonk de Genesis, on l'a refaite et c'est ce band-là, c'est ce quatuor-là. C'est quatre musiciens. Il y a moi, il y a Jean-François Duchesne au clavier, Marc Girard à la basse et aux guitares, puis François Larouche à la guitare. Donc, c'est tous des vieux chums avec qui je travaille depuis très longtemps. Puis dans le show One More Night, ben, c'est exactement le même band que le Phil Collins et Genesis Live qu'on roule depuis déjà 6 ans. Puis il y a bien des membres là-dedans qui sont là depuis le début, depuis Dance into the Light, même depuis Dance on the Volcano en 2008-2009. Donc, je travaille avec les mêmes personnes longtemps. Je suis un fidèle. puis j'ai tellement de plaisir, puis on est tellement bien. J'ai tellement du bon monde autour de moi, là, c'est extraordinaire.
0: La musique de Phil Collins et la musique de Genesis aussi vise plusieurs générations, on peut dire quasiment plusieurs publics, parce qu'on pense au Genesis très prog des années 70. Ensuite, il y a un virage plus pop dans les années 80. Il y a Phil Collins aussi, connu pour son répertoire un petit peu plus pop en solo. Donc, ça touche quand même un vaste public, pas juste les tripeux de progressifs.
1: Ben exactement. Puis dans le spectacle Phil Collins et Genesis Live, là, qu'on fait 20-21 novembre cette année au Capitole, c'est ce que je voulais faire. Je voulais faire une espèce de contraction des deux mondes. Puis j'ai réussi parce que le spectacle, il se tient. Là, c'est vraiment le fun, c'est vraiment trippant. Puis on a intégré des cuivres dans les tunes de Genesis. On a fait des mash-ups un peu ou des demi-tunes de Phil Collins qui blende avec une autre de Genesis, avec les tempos similaires, tout ça. Mais il reste que ces deux mondes, puis que je crois que pour bien les exploiter, il faut que je resépare tout ça. C'est ça que je fais là, pour 2027. Donc, je resplit le répertoire, puis Genesis répertoire, ben on va aller dans le vieux Genesis. Une couple de tune pop aussi, mais Phil Collins, One More Night, là, ça va être uniquement les hits, majoritairement les hits radio là, que Phil Collins avait là, dans les années 80. Ça va être comme un gros party des années 80, cette affaire-là.
0: Et votre année 2027 est quand même assez bien occupée. Est-ce que vous voyez au-delà, est-ce que vous pensez déjà à 2028, d'autres projets, d'autres spectacles?
1: Ben en fait, c'est cyclique, hein. Tu vois, comme là, ça fait 6 ans qu'on roule le gros show à 8 musiciens. Ça faisait 4 ans qu'on roulait aussi le Collins Gabriel. Donc, à chaque 3, 6, 4, des fois 4 ans, on change de concept. Il y a juste Dance into the Light qu'on a roulé pendant 10 ans parce que vraiment, la demande était vraiment trop extraordinaire. Fait que c'est un peu pour ça aussi que j'ai envie d'y retourner. J'ai envie de retourner dans le monde de Phil Collins solo puis de revivre justement le gros pop des années 80. Là. Mais c'est ça. Donc, à partir de 2027, étant donné que c'est deux nouveaux projets, j'espère bien les... D'ailleurs, on est rendu à 2029 pour le booking. Non, mais j'espère bien les rouler au moins jusqu'à 2030, mettons. T'sais.
0: OK. Puis est-ce que c'est compliqué lorsqu'on rend un hommage à des artistes ou à un groupe comme Phil Collins, comme Genesis? Est-ce que ça prend un accord, par exemple, de la gérance? Comment ça fonctionne pour éviter, par exemple, d'être dans le trouble ou que quelqu'un arrive et tu n'as pas le droit de me rendre hommage, tu n'as pas le droit de jouer mes chansons? Comment ça fonctionne côté technique?
1: Bien, en fait, les interprètes des chansons, autant que des pièces classiques, mettons, n'ont pas à demander la permission aux compositeurs originaux pour réinterpréter une chanson. Autrement dit, quand la chanson est sortie, elle appartient à tout le monde. Là, ceci dit, si tu veux rentabiliser ça sous forme de spectacle, puis là, je sais qu'il y a une polémique ces temps-ci là, là, par rapport à ça, mais il y a 3% de chaque billet vendu sont reversés aux compositeurs originaux des chansons. Donc, moi, par exemple, mettons que je vends 1000 billets au Capitole, ben, il y a 3% de ces 1000 billets-là, 3% des sous qui vont être redonnés à Genesis et Phil Collins parce qu'ils ont écrit les chansons. Puis je te dirais que depuis les 40 dernières années, je leur en ai donné pas mal d'argent avec le 3% des billets. Fait que c'est comme ça que ça fonctionne pour les groupes hommages puis pour les interprètes de chansons. Parce que, tu sais, un gars comme, je sais pas, moi, Bruno Pelletier, qui est en tournée puis qui décide de faire une toune des Beatles ou une toune de Charles Aznavour, ben tout simplement, il écrit ça dans son setlist et envoie ça à la Société des droits d'auteur. C'était la SOQAM, là, ça a changé de nom, je me souviens plus, c'est quoi. Mais donc, puis eux autres vont reverser aux ayants droit les redevances qui viennent avec le 3%.
0: Non, je tenais à l'aborder ça parce que des fois, on est mal informé. Il y a tellement d'affaires qui circulent. C'est bon, des fois, d'un peu savoir comment ça fonctionne pour le grand public en général qui n'est pas familier avec le monde du spectacle. Donc, merci d'avoir un peu là, apporté cet éclairage-là. Sinon, qu'est-ce qui s'en vient à part de l'agenda un petit peu maboule?
1: Ben, j'espère avoir un petit peu de temps à passer avec mon petit-fils parce que là, je suis grand-papa depuis le mois d'avril l'année passée. Donc, j'ai un petit-fils d'un an. Puis, il a commencé à jouer du drum, je sais pas pourquoi. Fait que j'ai bien du fun. Fait que j'espère juste que, bon, entre les tournées et tout ça, que je vais avoir du temps pour profiter de la vie puis profiter de mon petit-fils un petit peu.
0: Est-ce que sa petite batterie miniature pour enfants déjà?
1: Absolument.
0: Et la meilleure façon d'en savoir plus sur Martin Levac et son agenda fort chargé, c'est via quelle plateforme? Est-ce que c'est le site web, les réseaux sociaux?
1: C'est un peu tout, je dirais, mais si vous voulez les dates de spectacle, il faut regarder les titres, hein, parce que comme tu sais, je fais plusieurs spectacles, comme tu l'as dit. Mais c'est le martinlevac.com. Donc, martinlevac.com, toutes les dates de show sont là. Puis c'est tous des liens cliquables. Donc, si vous voyez qu'on est à, je sais pas moi, Victoriaville, telle date, ou à Québec, telle date, ben tu cliques sur le lien, puis ça vous amène directement à la billetterie. Puis pour me suivre, puis pour avoir des petits reels de soundcheck, puis des petits goodies qu'on filme un peu partout en tournée à travers le monde, ben c'est surtout les réseaux sociaux. Donc, ma page Facebook, mon canal YouTube, Instagram. Donc, on est là-dessus.
0: Et je rappelle les dates à Québec et dans la grande région de Québec. Phil Collins et Genesis Live, 20-21 novembre 2026 au Capitole. Ensuite, Genesis Répertoire, 21 mars à l'Anglicane du côté de Lévis et 26 et 27 mars 2027 à la Chapelle Spectacle dans le secteur Vanier à Québec. Ben, merci beaucoup, Martin Levac.
1: T'es super fine, Julie. Merci beaucoup. Passe un bel été.
0: Bon été très chargé, puis on écoute Martin Levac à Culture à CKIFM.

0: Le Power International de Wendake va avoir lieu du 26 au 28 juin 2026. C'est la 59e édition de cet événement. Pour nous en parler, on jase avec Steve Gros-Louis qui œuvre pour Tourisme Wendake à titre de président. Il est avec nous via visioconférence. Bonjour!
1: Coué-coué, Julie, ça va bien?
0: Oui, ça va bien, vous?
1: Oui, merci beaucoup.
0: Avant d'entrer dans le vif du sujet de la programmation de cette édition, j'aimerais en savoir un peu plus sur l'événement pour les gens qui ne sont pas familiers avec le Power de Wendake. Qu'est-ce que cet événement?
1: Ben, écoutez, le Power de Wendake, ben, vous l'avez bien dit en entrée de jeu, hein, c'est la 59e année. Le Power de Wendake, c'est l'événement de l'année, en mon sens, pour une rencontre culturelle, traditionnelle, immersive, partage, rencontre. Pour moi, c'est le meilleur moment de l'année là, pour vivre toutes ces émotions-là sous un même endroit. C'est ce que je vous dirais de mieux.
0: Donc, on mise sur la richesse culturelle Wendat, mais aussi la richesse culturelle des Premières Nations. Quels sont les principaux rendez-vous, les principaux événements qui vont être présentés là, lors de cette 59e édition?
1: Bon, comme se veut la tradition, le vendredi, le 26, c'est la journée Wendat. Donc, à partir de la cérémonie d'ouverture avec le grand chef de la nation, il y aura des artistes comme mon groupe Sandokwa qui vient faire des danses. Vous avez des jeunes de l'école Wata qui viennent faire leur démonstration de danse. Vous avez un groupe de tambours. Les femmes au tambour aussi seront présentes. Vous avez des danseurs qui participeront à la compétition tout au long du week-end, des danses qui vont venir faire des démonstrations, des danses qu'on pourra voir dans le week-end, mais c'est des danseurs Wendat. Donc, c'est la journée vraiment là, qui souligne vraiment la culture et notre talent local d'ici de notre nation. Et par la suite, le samedi, vient le moment fébrile, là, donc à 12h30, le lancement, la grande entrée. Pour les visiteurs, je pense que c'est le... Selon moi, là, pour le samedi, dimanche, c'est toujours ce qui est le plus apprécié des visiteurs. C'est la grande entrée. C'est plus de 100-150 danseurs qui vont rentrer au son du rythme du grand tambour. Donc, c'est toujours très impressionnant. C'est une cérémonie qui est très intéressante au départ. Et par la suite, ben, nous y allons avec les catégories des danseurs tout au long du week-end. Samedi, ça se termine dimanche en fin de journée pour ce qui est des compétitions de danse. Tout au long du week-end, à partir du vendredi matin jusqu'au dimanche soir, ben on a plusieurs artisans. D'année en année, on essaie d'agrandir le parc où est-ce qu'il y a les artisans parce qu'on a énormément, on a plus de 45 à 50 artisans là, qui sont exposés là, tout au long là, du sentier, juste à côté du cercle de danse qui viennent vendre leurs arts et leurs artisanats là, de chacune des nations et des communautés qui existent.
0: Il y a une offre alimentaire aussi qui va être disponible sur place lors de l'événement avec la nourriture traditionnelle, des nourritures traditionnelles, mais aussi des camions de bouffe qui vont être présents.
1: Oui, exactement. Ben moi, je suis là, vous savez, hein, je suis propriétaire du Sagamité, donc on a notre camion-restaurant qui est le Saga Nomade. Il y a un autre food truck qui est là cette année et on a deux autres offres de différentes nourritures sous des tentes. Et tout au long aussi du week-end, il y aura des conférences dont certains restaurateurs ici de Wendake feront des conférences. Et d'autres, évidemment, sur la culture, sur l'histoire, sur nos régalias, Plusieurs personnes là, viennent à tour de rôle là, faire des belles conférences.
0: Un événement de poésie aussi qui est présenté le dimanche. Donc, il y a beaucoup, beaucoup d'activités pour tous les goûts, pour les jeunes aussi.
1: Oui, cette année, on a agrandi notre zone familiale. C'est celui qui est sur le haut là, lorsqu'on arrive à l'événement. Donc, on l'a encore agrandi cette année, la zone jeunesse qu'on appelle nous. Et aussi, il ne faut pas oublier aussi qu'il y a la démonstration là, à l'aréna, la démonstration de cross. Donc, on a notre équipe Wendat là, qui joue des matchs contre d'autres nations qui aura lieu aussi à l'aréna tout près là, du site principal là, du Power.
0: Et d'où viennent les visiteurs, les gens qui participent à l'événement? Est-ce que vous avez remarqué que, bon, il y a beaucoup de gens des Premières Nations, d'autres Premières Nations qui viennent, des touristes étrangers, des gens de la grande région de Québec? D'où proviennent vos visiteurs?
1: Ah, c'est une très belle question. Je vous dirais que le vendredi, c'est les gens locaux et l'Alloctone québécois, je dirais. Puis arrive le samedi, dimanche, on a beaucoup plus de tourisme, donc un tourisme européen, que ce soit français, belge, allemand. Donc, on a plus de tourisme le samedi et le dimanche que le vendredi. La journée du vendredi, je vous dirais, c'est beaucoup plus des gens qui sont locaux puis autour là, de la communauté.
0: 59e édition, comment l'événement a-t-il évolué au fil des ans, du moins dans les dernières années?
1: Ben, vous savez, ça a évolué énormément, les Pawas, parce que moi, j'ai grandi, justement, la maison de mes parents habitait à trois maisons, ou quatre maisons, là, du site principal des anciens Pawas. Autrefois, on avait beaucoup plus, je vous dirais, c'était des démonstrations de danse, oui, c'était pas sous forme de compétition. On avait, je vous dirais, des courses de canot, on avait le portage de poids lourd, on avait, des artistes et des artisans en exposition. Maintenant, on est axé beaucoup plus là sur, je vous dirais, la démonstration autant de l'art, mais je vous dirais la beauté des régalias. Donc, un régalia, pour ceux qui savent pas ce que ça veut dire, ça se traduit d'une façon de dire d'un costume traditionnel, même si on veut pas appeler ça un costume parce que c'est vraiment un régalia, mais pour le transformer en, je vous dirais, là, pour que les gens comprennent. Donc, on va œuvrer beaucoup plus sur la démonstration de notre savoir-faire de chant, de danse et de notre culture. Donc, je vous dirais que c'est un peu plus ça l'axe qui a pris depuis, je vous dirais, à peu près 25-30 ans. C'est un peu plus différent. Vous l'avez bien nommé, hein, évidemment, cette année, oui, on a agrandi la zone de jeunesse, oui, on a plus d'artisans, on demeure dans un même cadre au niveau des danses, mais l'année prochaine, c'est certain que ça va être un 60e anniversaire, donc on s'est gardé beaucoup, beaucoup d'espace pour arriver avec des nouveautés là, pour le 60e en 2027.
0: Ah, vous devancez un peu ma question. Je voulais vous parler du grand 60. Je voulais justement vous en parler du 60e l'année prochaine. Donc, vous gardez encore des as dans votre manche, comme on dit, ou des lapins dans votre chapeau.
1: Oui, absolument. Écoutez, la nation Wendat a toujours été quand même précurseur au sens de son power, au niveau d'attirer des gens. La situation géographique, on est la seule nation qui fait partie d'une capitale nationale. Donc, c'est certain que notre proximité fait en sorte qu'on a un beau succès avec le power. Et donc, pour le 60e anniversaire, là, on y travaille présentement à amener justement, à ramener des choses qui existaient dans le passé qui se fait plus aujourd'hui, puis d'arriver avec certaines nouveautés. On aimerait bien ça, là, faire de quoi de grandiose là, pour le 60e. Ça ne dénigre pas le 59e, évidemment, mais je vous dis qu'on travaille beaucoup présentement là, sur notre 60e.
0: Est-ce qu'il y a des choses dont on n'aurait pas parlé, des éléments à souligner pour le 59e qui va avoir lieu du 26 au 28 juin?
1: Bien, c'est certain qu'il faut comprendre que depuis une quinzaine d'années, on a ramené le Pawa dans le vieux Wendake. Donc, tout au long là, du Pawa, vous allez avoir que ce soit l'hôtel, le musée, nous aussi au Sagamité, et on a des boutiques d'art et d'artisanat qui sont sur la rue. On a aussi, il y aura une messe à la chapelle de chez nous, donc le dimanche matin, justement avec teinté de la couleur de notre nation, puis incluant par rapport au Pawa. Donc, c'est une partie de tout le vieux Wendake qui est en festivité. Donc, on est très heureux là, de pouvoir recevoir les gens et de sans oublier aussi Onwa Lumina qui est tout au long du week-end, là, le soir, qui sera présenté. Donc, on est très fiers d'avoir encore une 59e édition là, du Pawa cette année.
0: Il y a des événements gratuits, puis il y en a d'autres qui sont accessibles en billetterie, je crois.
1: Exactement. Pour ce qui est des danses, donc le cercle de danse que je parlais, vous avez un frais à payer, mais tout le reste demeure gratuit et accessible pour tous.
0: Et le site web est powerwendake.ca, powerwendake.ca pour avoir toute la programmation complète. Lorsqu'on va voir l'horaire, il y a des liens aussi pour la réservation de billets. Ben, merci beaucoup, Steve Gourlouis, président de Tourisme Wendake, d'avoir été des nôtres.
1: Tiaouin, merci respectueux en ma langue et je vous dis onin. On espère de se revoir dans le grand sentier de la vie ou de se voir au Pawa.
0: Merci beaucoup. On va entendre Sandrine Masse, une des artistes qui fait partie des spectacles de musique qui vont être à l'affiche ce vendredi soir dans le cadre du Power Wendake. Voici donc Sandrine Masse à Sekaya.

Vous êtes toujours à l'écoute de Culture sur CKIA FM et CKIAFM.org en compagnie de Julie Réaume à l'animation, la réalisation, avec l'aide à la technique et la mise en onde de Marlène Bordelot. Voici les chansons entendues pour cette première heure de l'émission. Tout d'abord, il y a quelques secondes, on a entendu Sandrine Masse avec To Yoti. Sandrine qui sera du Power de Wendake un petit peu plus tard ce mois-ci. À l'émission aussi, au cours de la première heure, on a entendu Martin Levac avec Hanging Long Enough. C'est une chanson de Phil Collins, bien sûr, mais interprétée par Martin Levac, connu, on peut dire, pour son côté personnificateur de Phil Collins. On a entendu également Valérie Clio, Je vacille. Et la première pièce entendue pour débuter l'émission, c'était une nouveauté de Cynthia Nagar avec Le Monstre. Dans la deuxième heure de Culture, qu'est-ce que j'ai pour vous autres? Bien, j'ai du bon stock. On va entendre une entrevue que j'ai réalisée avec Pierre-Luc Funk, comédien et improvisateur bien connu. Pierre-Luc est le porte-parole de l'édition 2026 de la Fête nationale. Il va nous parler de son rôle, mais aussi du grand spectacle présenté sur les plaines le 23 juin. J'ai jasé également avec Marie-Hélène Thibert pour son hommage à Dalida, qui va être présenté à la fin du mois chez nous, du côté de la salle Albert-Rousseau. Et on va vous parler aussi de la programmation des fêtes de la Nouvelle-France 2026. Pour vous mener à la deuxième heure de Culture, je vous propose d'entendre Malaka avec la chanson Hulot sur CKIA FM et CKIAFM.org.

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5: Bonjour, ici Julianne Perrault et voici votre bulletin du mercredi 17 juin 2026. C'est aujourd'hui à 13h que les aînés du service amical Basseville vous présentent leur spectacle de magie. Intitulé « Abracadabra ou presque, le spectacle est une création originale et unique », Manu le magicien, un professionnel du milieu, a accompagné les aînés pendant plusieurs semaines avant d'en venir à cette première édition. Depuis le mois de janvier, l'équipe se rencontre aux deux semaines et travaille sur ce projet mêlant humour, magie et théâtre. L'objectif de l'initiative est aussi de briser les tabous qui persistent sur le vieillissement. On nous apprenait hier que l'Université Laval prévoit sacrifier une portion du jardin universitaire Roger Van Denende pour aménager le futur Centre national de primatologie pour la préparation aux pandémies. La Faculté des sciences de l'agriculture et de l'alimentation, déjà mise sous pression par le développement immobilier du campus, s'oppose à la décision. Le jardin est un espace de transmission de savoir depuis les années 60. Cette décision survient alors que l'administration vise également d'autres terrains, dont ceux de la ferme Campus, pour un développement de quartiers universitaires. Dès demain, le Centre Jacques-Cartier lance la toute première édition du festival CJC. Après plusieurs réflexions, l'équipe a choisi un nom simple qui reflète sa mission, rassembler les forces vives du centre autour de la musique.

0: Irréversible le paysage et les perspectives visuelles qui font la renommée de la région. Réunie sur la terrasse du Frein hier, la coalition rappelle également l'importance de préserver le statut patrimonial du Vieux-Québec reconnu par l'UNESCO et souhaite que les impacts sur le paysage soient évalués avec rigueur avant toute décision. Et finalement, Christophe Gagnon-Fortin du Média Mon Quartier nous apprend que la société Saint-Vincent-de-Paul a officiellement inauguré ses locaux au centre Édouard Lavergne dans le quartier Saint-Sauveur. Après avoir dû quitter l'église Saint-Angèle de Saint-Malo, où elle est installée depuis 144 ans, l'organisme a pu maintenir ses services grâce à une mobilisation du milieu communautaire et de la Ville de Québec. C'est ce qui complète cette édition. Au nom de toute l'équipe, bonne journée à l'antenne de CKIA-FM et CKIA-FM.org.
1: Vous êtes toujours à l'écoute de Culture sur CKIA FM et CKIAFM.org en compagnie de Julie Réaume à l'animation, la réalisation, avec le soutien technique de Marlène Bordelot à la mise en onde. Je vous rappelle aujourd'hui que cette émission est préenregistrée. Toute l'émission a été, on peut dire, faite d'avance. On a une grosse deuxième heure pour vous. Le comédien improvisateur Pierre-Luc Funk qui va nous parler de la fête nationale du grand spectacle du 23 juin sur les plaines. J'ai jasé aussi avec Marie-Hélène Thibert pour son spectacle Hommage à Dalida. On a parlé des fêtes de la Nouvelle-France avec Karina Lucia Desmarais. On va en savoir un petit peu plus sur la programmation 2026 des fêtes de la Nouvelle-France qui vont avoir lieu un petit peu plus tard cet été. Tout d'abord, pour nous mener à ces entrevues, voici Yukibé et Romance à Sekaya.

0: Les fêtes de la Nouvelle-France sont de retour encore une fois cette année du 6 au 9 août dans plusieurs sites du Vieux-Québec. Pour nous en parler, on jase avec Karina Luzia-Desmarais qui est avec nous via visioconférence. Bonjour!
1: Allô, Julie.
0: Bonjour! Donc, cette année, quelles sont les principales nouveautés pour cet événement, le chouchou de la ville de Québec?
1: Ben, écoute, on a des nouveautés assez spectaculaires, je trouve. D'abord, on a décidé cette année de mettre les femmes à l'honneur. Donc, on a le thé des pionnières qui va avoir lieu au cercle de la garnison. Une belle rencontre avec les femmes, en fait, qui elles aussi ont quand même forgé la Nouvelle-France.

0: la nouvelle colonie et tout et tout. Ensuite, autre nouveauté qu'on a créée en partenariat avec les promenades fantômes que tu connais sûrement, que vous connaissez sûrement. Donc, on a créé une quête qu'on a appelée le parcours légendaire. Donc, à différents endroits, dans la ville, pas dans la ville, mais dans le Vieux-Québec, il va y avoir des personnages qui vont être là, qui vont faire des contes. Et dans ces contes-là, à travers ces contes-là, il va y avoir des indices qui vont permettre aux participants de trouver la réponse finale et de gagner un prix mystère. Ensuite, évidemment, dans nos nouveautés, on va avoir notre nouveau lieu. Le lieu, cette année, on se déplace aussi au parc Montmorency. Ne pas confondre avec le parc des Chutes, Montmorency. Le parc Montmorency, c'est bien celui qui est dans le Vieux-Québec, juste à côté de la côte de la Montagne, qui permet d'avoir accès au petit Champlain. Et puis, notre vraiment, parce qu'une nouveauté que moi j'aime beaucoup et que j'ai vraiment hâte de voir à l'action, c'est la nouvelle scène qu'on a installée à place de l'Hôtel de Ville. De soir, à partir de 6 heures, on va avoir des bandes, on va avoir des chansonniers qui vont être là. Ça fait qu'on fait vraiment comme on switch complètement l'ambiance de la place de l'Hôtel de Ville avec. Ça devient plus festif, plus vraiment genre avec alcool, boisson et ben, alcool, boisson, je me répète là, mais bref, il va y avoir de la musique, il va y avoir des jeux, puis plein de monde costumé. Ça va être très agréable comme soirée.
1: Oui, parce qu'à place de l'Hôtel de Ville, il y a un petit côté plus familial. C'est un espace familial qui est là en plus. Puis le soir, mais là, on va faire plus la fête.
0: Exact, exact, exact. Puis en fait, c'est ça, il y a l'espace famille qui est dans les jardins. En fait, cette année, on a comme déplacé ça. C'est que l'espace famille qu'on a bonifié est rendu au jardin de l'Hôtel de Ville. Il va avoir des maquillages, il va avoir toutes sortes de choses aussi. Puis du côté de place de l'Hôtel de Ville, cette année, on a mis nos corps de métier. Donc, les métiers d'époque, le forgeron, la balaitière, la boulangère et grande primeur cette année. On est vraiment super contents de les avoir avec nous. Il y a le diocèse de Québec qui participe, qui est un de nos partenaires, puis qui va venir nous parler du métier de religieuse et de curé, qui était quand même un métier assez populaire à l'époque, là.
1: Puis aussi, parlant de l'activité, on va pouvoir visiter la basilique et cathédrale Notre-Dame de Québec tout à fait gratuitement. Aussi, c'est un lieu, peut-être même on vit à Québec, puis peut-être même qu'on l'a jamais visité, même si c'est chez nous.
0: Oui, exact. C'est ça qui est le fun avec les fêtes de la Nouvelle-France, j'ai envie de dire, c'est cet accès-là qu'on offre aux gens à des endroits où on ne va pas habituellement. C'est que la basilique, comme tu dis, on va pouvoir aller visiter la crypte, que habituellement, on n'a pas accès à cet endroit-là. Après ça, le cercle de la garnison où il va y avoir la tablée du roi, puis le thé des pionnières, justement, où je ne suis pas certaine. Es-tu déjà allée?
1: Oui,
0: Oui, ah
1: des conférences de
0: bon.
1: presse, oui, c'est méconnu, puis c'est vrai, c'est vraiment, on n'a pas accès là, c'est un club privé, puis à part pour moi, pour quelques événements de presse, ou une fois, je pense à un brunch de la société historique, ben,
0: On n'a pas
1: c'est pas tout le
0: accès.
1: monde qui a l'occasion de mettre les pieds là.
0: Oui, c'est ça. Fait qu'on donne accès là au cercle de la garnison cette année aussi. Je ne sais pas, la nuit des traîtres qu'on avait l'année dernière, c'est un retour cette année aussi. Notre super jeu inspiré du loup-garou. Ben, cette année, on va le faire au Marine Center, dans la prison, dans le sous-sol. C'est une ancienne prison. Fait que là, il va y avoir des gens qui vont pouvoir jouer là dans la prison. Il y en a d'autres qui vont pouvoir jouer dans le laboratoire en haut, d'autres qui vont pouvoir aller jouer dans les bibliothèques. Fait que ça aussi, c'est des lieux auxquels on n'a pas accès habituellement. Fait que là, on ouvre toutes grandes les portes pour que tout le monde puisse venir visiter tout ça. Puis avec la quête de la lanterne, avec les promenades, le parcours légendaire, tout ça, ça va faire découvrir aussi, notre but, c'est aussi de faire découvrir certains lieux en haute ville qu'on n'a pas l'habitude de voir ou dont on ne connaît pas nécessairement l'histoire. Voilà.
1: Il y a d'autres activités aussi qui sont au programme, comme le rassemblement des géants au jardin de l'Hôtel de Ville, où des géants vont nous raconter leur histoire.
0: Oui, exact. Ça aussi, c'est. En fait, on a créé un spectacle pour faire un peu différent, j'ai envie de dire. C'est un spectacle plus en histoire, c'est rare qu'on voit ça, là. Donc, c'est des géants de 18 pieds, entre 15 et 18 pieds, qui viennent nous narrer leur histoire parce que ça se fait, on a des écouteurs sur les oreilles, ça fait qu'on écoute vraiment, ils viennent nous chuchoter dans l'oreille et tout ça est projeté sur le mur de l'Hôtel de Ville. Donc, c'est une expérience quand même assez grandiose. Ça dure 30 minutes, mais c'est 30 minutes comme époustouflant pour de vrai. Là, les gens font comme, ah mon Dieu, c'est de l'histoire, ça. C'est sûr que c'est ludique, c'est l'histoire romancée un petit peu par moment, mais c'est une belle façon, je pense, de venir en apprendre plus sur ces 11 personnages-là qui ont fait partie de l'histoire de la Nouvelle-France.
1: Que le sac à dos Évasion qui est de retour aussi à l'Îlot des Palais également cette année.
0: Oui, tout à fait. Ça a commencé d'ailleurs le 1er mai, on a fait le lancement du sac à dos. Toujours en action, toujours en opération pendant les fêtes de la Nouvelle-France, départ de l'Îlot des Palais. Une autre belle façon de découvrir la ville tout en s'amusant parce que c'est vraiment un sac à dos, comme le nom le dit, l'évasion. Donc, vous partez avec votre sac à dos. Là, vous avez des indices à les trouver, des clés à débarrer pour. C'est une super activité à faire entre amis ou en famille. On peut, en fait, un sac à dos peut fonctionner pour jusqu'à 6 personnes. Donc, c'est vraiment, ça se fait entre amis.
1: On parlait de la basilique tout à l'heure, la basilique cathédrale Notre-Dame de Québec. Je pense qu'on n'a pas mentionné l'exposition Capture ton histoire qui va être à l'affiche également à la basilique Notre-Dame de Québec.
0: Exact. Donc, capture ton histoire. Ben, pour ceux qui. Je ne sais pas si tu l'as fait l'année passée, mais je trouve quand même que c'est vraiment une super belle. J'aime beaucoup cette activité. Donc, c'est plusieurs artefacts qui sont installés un petit peu à la cathédrale, dans la crypte en bas, mais aussi sur nos 3 autres sites. Donc, il y en a au Parc Montmorency, il y en a à Place de l'Hôtel de Ville, au Jardin de l'Hôtel de Ville. Donc, les gens viennent avec leur téléphone cellulaire, vont pouvoir scanner le code QR, puis à partir de là, ils apprennent l'histoire de cet artefact-là qu'ils viennent de scanner, à quoi ça servait, comment les gens s'en servaient, depuis quand, comment et tout. Fait que c'est super le fun, encore là, façon ludique d'apprendre sur l'histoire est intéressante, puis ça nous fait découvrir les sites en même temps.
1: Il y a pas mal, plein de choses qui se passent. Est-ce qu'on a oublié, parce qu'on peut peut-être pas tout nommer parce qu'il y en a beaucoup, mais est-ce qu'on a oublié des faits saillants, des éléments importants de la programmation des fêtes de la Nouvelle-France qui vont avoir lieu cette année du 6 au 9 août?
0: Bien, j'ai envie de dire que je pense qu'on a quand même bien couvert. On était loin, mais tu sais, je pense que c'est important de répéter que les sites sont gratuits. Les gens peuvent venir sur les 3 sites gratuitement cette année au Parc Montmorency. On a déplacé Place des Ancêtres sur le bord du fleuve au Parc Montmorency. C'est magnifique. Donc, à venir, il va y avoir beaucoup de gens qui vont être là, qui vont venir nous partager leur savoir, leur culture. Dans les activités qu'on oublie, je pense que on ne peut pas garder sous silence la table du roi. Hein? C'est quand même le roi qui nous invite à venir manger avec lui au cercle de la garnison. Je veux dire, ça arrive juste une fois dans une vie. Alors, à ne pas manquer. Puis, si jamais vous voulez que ce soit acheter une des activités à billetterie ou le coffret médaillon. Le coffret médaillon, c'est un coffret en fait qui vous offre certains avantages. Fait que pour 17 $, vous avez accès à plein de rabais chez nos marchands participants, chez les commerçants du coin, même ça va jusqu'à Grande Allée. Vous avez un visionnement des géants gratuits, plus d'autres petites surprises de trucs sur le terrain pour 17 $ plus taxes. Tout ça, vous pouvez le retrouver sur le site ainsi que les billets pour nos activités à nouvellefrance.qc.ca.
1: Ah, puis aussi, il ne faut pas oublier les conférences historiques qui vont avoir lieu à l'Auberge internationale de Québec, une série de conférences historiques.
0: Exact, exact. Donc, cette année, à ne pas manquer, je ne sais pas si le 3, si vous saviez, c'est le 325e anniversaire de la Grande Paix. Donc, il y a M. Gilbert Desmarais qui vient faire une conférence là-dessus, sur la guerre de 7 ans, en fait. La première journée, c'est notre première conférence. C'est lui qui ouvre le bal des conférences à l'Auberge de Jeunesse.
1: Et je rappelle, Fête de la Nouvelle-France cette année 6 au 19 août. Donc,
0: Oui.
1: beaucoup d'activités qui sont gratuites, qui sont gratuites, puis il y en a d'autres qui sont accessibles avec le médaillon, d'autres en billetterie aussi.
0: Oui, exactement.
1: Donc, nouvellefrance.qc.ca, nouvellefrance.qc.ca pour avoir tous les détails, en savoir plus sur la programmation, pour acheter le coffret médaillon et plus encore. Avant de vous quitter, Karina Lézia-Limaret, est-ce que vous avez quelque chose à ajouter pour inviter l'autre histoire à venir célébrer avec vous du 6 au 9 août 2026 aux Fêtes de la Nouvelle-France?
0: Oui, j'ai envie de vous dire, venez voyager dans l'histoire avec nous, avec ou sans costume. On prend les gens habillés de n'importe quelle façon, mais c'est vraiment un beau moment qui se prépare, plein de magie. lits et de festivités.

0: Marie-Hélène Thibert s'amène à Québec le 28 juin à la salle Albert Rousseau pour nous présenter un album inspiré, un spectacle inspiré de son album 11 bis rue d'Orchamps qui est consacré à la grande Dalida. Marie-Hélène est avec nous via visioconférence. Bonjour!
1: Bonjour, bonjour!
0: En 2025, vous nous avez offert votre plus récent album qui est 11 bis rue d'Orchamps qui revisite le matériel de Dalida. Pourquoi Dalida? Est-ce qu'elle a une connexion spéciale pour vous?
1: Mais en fait, moi, cette époque-là, hein, de grandes chanteuses à voix, d'auteurs-compositeurs aussi, Brel, Brassens, Aznavour, Piaf, Dalida, Juliette Gréco, c'est une époque qui me fait rêver. Hein, ça, tout d'abord, là, j'aurais aimé ça être à Paris surtout, ou ici au Québec dans les boîtes à chansons pour vivre ça avec eux, avec elles, mais aussi parce que je sais pas pourquoi ce genre de chanson-là m'attire et je suis bien quand je chante ça. Maxime Landry, qui est mon producteur, lui me cherchait un beau projet comme ça, comme quand j'ai fait un hommage à Piaf. Ben là, il a trouvé, il a dit « Marie, il faut absolument que tu chantes Dalida. Ça fait longtemps que je veux faire ce projet-là, puis je cherchais la bonne personne. » Et tu es la bonne personne, donc c'est comme ça que c'est arrivé, en fait.
0: Puis Dalida, c'est quelqu'un dans sa carrière qui a eu plusieurs, on peut dire, visages, plusieurs sonorités. On parle de chansons, mais on parle aussi un petit peu plus tard. Le côté disco, c'est très glamour avec les paillettes.
1: Exact, exact. Elle a commencé avec la petite chansonnette, là. Itty Bitty, Petit Bikini et Bambino. Puis elle est allée dans plusieurs langues en plus, hein? Les Besame Mucho, Tiamo, tout ça. Je pense qu'elle chantait en 7 ou 9 langues différentes, mais elle en parlait 4. Donc, c'est ça, elle est allée dans plusieurs styles de musique aussi, disco, comme vous l'avez dit. Puis, c'est pour ça aussi qu'en spectacle, je peux vraiment m'amuser dans plein de sphères de sa vie et de sa musique. Ouais.
0: Et sur l'album, on n'a pas droit, je dirais en guillemets, j'aime pas le mot imitation, mais ce ne sont pas des imitations, vous donnez votre propre couleur. Puis même parfois, je ne sais pas si c'est la faute à Maxime, j'ai remarqué parfois des petites sonorités country un petit peu.
1: Ah! en fait, non, pas du tout. C'est mon mari, mon chum, qui a réalisé l'album et qui a arrangé, qui a fait tous les arrangements, tout ça, de cordes et tout. Donc, il voulait juste pas aller dans un style en particulier. Il voulait se laisser guider par ce que la chanson l'amenait, finalement. Puis, c'est ça, il écoutait beaucoup, beaucoup, beaucoup de musique pour se grounder, puis se mettre des idées en tête. Puis moi, je le suivais là-dedans parce que, bon, on est habitué de travailler ensemble, on se fait confiance. Puis je trouvais ça le fun, justement, d'avoir des petites sonorités country là où on s'y attend pas tant que ça pour Dalida. Puis fait que ça fait un petit peu changement. Ça fait du bien.
0: Vous donnez votre couleur aux chansons si on n'est pas comme je dans l'imitation.
1: Là. Exact, exact. Puis ça a été pas si facile que ça. Au départ, mon chum m'a fait des maquettes sans la voix de Dalida pour que je m'habitue à les chanter sans rouler mes R. Et ça a été un défi. Parce que tu reprends une chanson de Dalida, parole, où tu fais ça en karaoké, là, tu sais, dans ton bar karaoké, ben c'est sûr qu'on va penser à rouler nos airs. C'est ça qui est le fun de Dalida aussi, tu sais. Fait qu'on ça va être naturel de rouler nos airs. Puis là, il a fallu que je désapprenne ça, tu sais.
0: Ouais. Vous allez présenter « Parlez-moi d'elle », c'est le nom du spectacle qui est inspiré de l'album, qui est inspiré de l'univers de Dalida. Est-ce que ça va être un spectacle 100% Dalida, justement inspiré de l'album? Vous allez offrir vos propres succès, revisiter du matériel antérieur?
1: Je dirais que c'est 98% Dalida, ou 96 peut-être, mais c'est sûr que dans le spectacle, je chante des chansons de Dalida, mais pour nous, ont été plus connus ici au Québec par d'autres. Admettons, je vais faire un petit clin d'œil à Michel Louvain, à Lara Fabian, Ginette Renaud. Donc, c'est des chansons qu'on a connues de d'autres chanteurs. Puis, je vais aussi quand même chanter quelques-unes de mes chansons. Mais ça a rapport avec Dalida quand même. Tu sais, je tisse un lien là-dedans, là. Ouais.
0: Et c'est un spectacle à grand déploiement avec décor. On va être transporté à Paris dans ce show-là.
1: Exact. Ben, tu sais, on voulait pas non plus trop exagérer, mais on a des petits éléments qui rappellent Paris, qui rappellent Montmartre. Puis on a un gros, gros dé en LED pour Dalida. Donc, on s'est amusé là-dedans. Puis j'ai 3 changements de costume. Une chance que Sylvie, celle qui m'habille à l'arrière, elle est là parce qu'on fait ça vite, justement. Puis c'est bien le fun. C'est vraiment, vraiment. Puis je pense que les gens vont venir voir, surtout Marie-Hélène. Parce que c'est ça qu'on me demandait au départ, mais là, est-ce qu'on va voir ce show-là pour Dalida? Mais je crois que c'est pour les deux et c'est surtout pour Marie-Hélène. Je veux dire, moi, je les chante à ma manière, je crée mon spectacle à travers ça, puis je fais des liens avec ma vie, avec mon époque, avec mon public. Donc, c'est ça, à travers ça, je pense.
0: Vous êtes rendu à Paris pour vous imprégner un peu de l'esprit de Dalida, déambuler dans Montmartre.
1: Ouais, exact. En fait, c'est Maxime qui a eu Maxime Landry qui a eu cette idée-là parce que bon, on allait faire les photos de l'album, vidéo et tout pour les réseaux sociaux. Puis on s'est dit, ben c'est sûr que d'y aller sur place, c'est une magie qui va nous servir pour faire la promotion, puis pour le vivre aussi. Donc moi, je me suis vraiment imprégnée de tout ça avant que l'album sorte. Puis je suis allée devant chez elle. Puis tu sais, sur Internet, on peut trouver, sur Google, on peut trouver plein de photos de Dalida sur son balcon, admettons. Puis là, tu te retrouves devant le balcon, puis tu l'imagines sur son balcon. Puis c'est fou, là, l'espèce de d'aura ou de... l'espèce de... Comment je pourrais dire? On la sent encore, Dalida, là, tu sais, dans son Montmartre. Puis il y a comme un parcours qu'on peut faire aussi. Il y a des statuettes, il y a des plaques à son honneur. Il y a le restaurant où il s'est écrit bord en bord des paroles de chansons dans le restaurant. Puis au cimetière, il y a sa statuette, mais en vrai, là, tu sais, c'est grandeur nature. Donc, je la sentais pas ben plus grande que moi. Mais je pouvais pas trop m'approcher de la statue. Mais c'est fou là, ce qu'on a vécu en 3 jours en plus. Hein? On a fait ça, on n'a pas beaucoup dormi. Là.
0: Et quels sont les musiciens? Bon, on parlait de grand déploiement. Musiciens, musiciennes qui vont être avec vous sur scène le 28 juin à la salle Albert Rousseau.
1: Oui. En fait, on a Philippe Turcotte au piano, Dominique Messier au drum, Simon Godin à la guitare et mon mari à la basse et chef d'orchestre, Rémi Malo. Donc, c'est les 4 qui sont sur scène avec moi. Et on a bien sûr les séquences de violon et de chorale aussi qu'on a sur l'album. On les met en spectacle parce qu'on veut faire découvrir en même temps l'album. Et ben, c'est ça, c'est un beau spectacle, je pense, rempli de magie.
0: 11 bis rue d'Orchamps, c'est le titre de l'album de Marie-Hélène Thibert. Et le spectacle Parlez-moi d'elle, lui, s'amène à la salle Albert Rousseau le 28 juin à Québec. Il y a plein d'autres dates. Vous allez voir sur le site de Marie-Hélène pour avoir la liste complète des dates de spectacle. Puis, oui. Qu'est-ce qui s'en vient côté professionnel pour vous, en plus justement des représentations de Parlez-moi d'elle?
1: En plus, ben j'ai pas mal de spectacles d'été. Je vais être invitée à la Saint-Jean, à la fête nationale de Dan Bigra, le 23 à mon Dieu, Saint-Lin-des-Laurentides. Je ferai ma propre Saint-Jean avec mes amis Suzy Villeneuve et Joël Legendre à Sainte-Adèle. Là, c'est pas encore annoncé, mais ça va l'être. Je pense que je peux le dire. Puis, je vais faire partie de plusieurs trucs avec l'Orchestre symphonique de Saint-Hyacinthe, par exemple, fin juin. Je vais aller proche de Bécomo pour faire un podcast. Tu sais, je vais faire plusieurs trucs. Ça va être très, très différent les uns des autres. Puis, je vais participer aussi à Noël, à Tradition en chanson, avec toute une belle gang d'artistes. Donc, à travers ça, il y a mes spectacles de Dalida. Mais je vais être bien occupée.
0: Donc, on peut suivre toutes vos actualités sur votre site web, sur vos réseaux sociaux.
1: Exact, exact. J'essaie de tout mettre le plus possible.
0: Et je rappelle les détails. Parlez-moi d'elle, spectacle de Marie-Hélène Thibert en hommage à Dalida le 28 juin à la salle Albert Rousseau. Et l'album aussi qui est sorti l'an passé, 11 bis rue d'Orchamps. On va entendre un extrait. Voici Marie-Hélène Thibert à Culture.

0: Le comédien improvisateur Pierre Leroux Funk est cette année porte-parole des festivités de la fête nationale, y compris du grand spectacle qui va y avoir sur les plaines, comme le veut la tradition, le 23 juin. Pierre-Luc est avec nous en visioconférence. Bonjour Pierre-Luc Funk.
1: Bonjour, ça va?
0: Oui, ça va bien, vous? Tout d'abord, j'aimerais savoir qu'est-ce que ça représente pour vous ce rôle de porte-parole des festivités de la fête nationale.
1: Ben, c'est sincèrement un honneur d'être porte-parole de la fête nationale. Je veux dire, étant un petit gars qui a fêté la Saint-Jean depuis que je suis jeune, de me faire confier ce rôle-là, ça me touche beaucoup. C'est quelque chose qui peut arriver seulement une fois dans une vie. Donc, je vais prendre ce mandat avec beaucoup de sérieux. Et je vais essayer d'être le plus communicatif possible par rapport à cette fierté-là que j'ai d'être le porte-parole de la fête nationale. Puis si ça peut en toucher quelques-uns, tant mieux.
0: Vous parliez que vous participez à la fête nationale depuis que vous êtes tout jeune. Quels sont vos plus beaux souvenirs liés à la fête nationale?
1: Je me rappelle d'être, quand j'étais jeune, de m'endormir, comme être vraiment fatigué d'être jeune, puis d'être dans un spectacle avec ma mère. Puis de commencer à m'endormir sur une espèce de petite chaise à camping. Puis c'est le spectacle où il avait fait Dégénération. C'était comme l'année où Dégénération de mes aïeux était lancée. Puis moi, je m'étais endormi sur Dégénération. Donc, sur les paroles de ton arrière-grand-père, j'ai fait une petite sieste pendant Saint-Jean.
0: Puis vous êtes très populaire auprès du jeune public, des ados, jeunes adultes. Pensez-vous que justement le fait de vous avoir choisi comme porte-parole, c'est une façon d'aller davantage chercher des jeunes, d'intéresser davantage les jeunes à la fête nationale, puis de viser un plus jeune public aussi pour les festivités?
1: Peut-être, ben, j'ai pas fait partie du meeting pour savoir pourquoi c'était une bonne raison de me demander à moi, mais sûrement oui, en fait, ils veulent essayer de parler à un plus jeune public. Tu sais, même en parlant de plus jeune public, tu sais, je veux dire, j'ai 32 ans, tu sais, fait que je pense pas que je fais partie des jeunes adultes tant que ça. Tu sais, pour moi, jeune adulte, c'est comme 18 ans. Tu sais, fait que ben oui, mais tu sais, si justement il y a une espèce de, je pense qu'il y a peut-être. Ça dépend vraiment, là, tu sais, je pense que je veux vraiment pas généraliser les jeunes d'une génération particulière, là. Je pense qu'il y a de tout dans toutes les générations. Mais peut-être qu'il y a une petite inquiétude que certains jeunes se sentent moins impliqués dans l'identité québécoise, puis se sentent peut-être éloignés de cette affaire-là. Il y en a aussi qui se sentent très proches et très impliqués. Fait que je pense que si en effet en allant me chercher, ça peut aider certaines personnes qui se sentaient plus détachées à se sentir plus attachées, tant mieux.
0: Parlant de génération, si le grand spectacle du 23 juin à Québec sur les plaines rassemble des artistes de générations vraiment différentes, ça part de Lou-Adrianne Cassidy jusqu'à Claude Dubois, Mélissa Bédard, Marie-Pierre Arthur, Marie-Denise Pelletier, Gab Bouchard, Marie-Mé, Daniel Boucher, et j'en passe. Donc, une belle, Sarah Mee aussi. Donc, une belle gang d'artistes, puis des gens de tous les âges, de plusieurs générations.
1: Ben oui, effectivement, tu sais, je pense que la fête nationale, c'est justement le moment où on essaie de faire plaisir à tout le monde, de toutes les générations, de tous les âges, de toutes les opinions. C'est la fête du Québec, fait que c'est le moment où on fête entre Québécois ensemble. Fait que, tu sais, si c'est trop niché seulement pour un groupe, je pense que ça fait pas l'affaire de tout le monde. Fait que le but, c'est de se faire une espèce de gâteau où tu te dis, on a mis peu importe le gâteau que t'aimes, tu vas trouver ton compte, là, tu sais.
0: Est-ce qu'on peut en savoir un peu plus sur votre rapport sur scène, votre présence sur scène, votre rôle justement lors du spectacle?
1: Ben, le rôle du porte-parole est toujours de faire un discours patriotique sur scène. Donc, je suis présentement en train de préparer mon discours. Je suis en train de le pratiquer. J'ai envoyé parmi les paliers d'approbation. Fait qu'on est là-dessus. Puis, je suis très fébrile à l'idée de ce discours-là qui va être, je pense, un des moments avec le plus d'adrénaline de ma vie, certainement.
0: Ils vont intervenir parfois dans les numéros musicaux, être sur scène, avoir des présences tout au long du spectacle avec les artistes, ou c'est un secret?
1: Ben, pour l'instant, c'est pas si clair encore, mais ils ont peut-être mentionné l'option que je participe à certaines chansons. Fait que, à quel niveau est-ce qu'ils vont juste me donner un micro, couper le son, puis me mettre dans le background? Je sais pas, tu sais.
0: Alors, justement, je voulais vous demander, un gros spectacle comme ça, il peut arriver toutes sortes d'affaires, vous êtes improvisateur, puis bon, autant dame nature qu'un oiseau qui peut passer devant vous, lors du discours patriotique. Donc, est-ce que pensez-vous que vos talents d'improvisateur vont vous servir justement pour votre participation au grand spectacle de la fête nationale?
1: Ben, écoutez, c'est sûr que le discours sera pas improvisé sur les plaines, mais en effet, je pense que d'avoir cette corde-là à mon arc, faire en sorte qu'il n'y a pas beaucoup d'imprévus qui peuvent en faire en sorte que je tombe au combat. Tu sais, je pense que je suis assez habitué de patauger puis de pédaler si jamais il y a des. C'est pas une petite jambette qui me fait peur.
0: Ouais, parce que sur scène, tout peut arriver des fois. Alors, autant, comme je disais, des oiseaux que des événements cocasses, des affaires techniques.
1: J'en souhaite presque.
0: Puis on a parlé un peu de la distribution des artistes qui seront là. Est-ce qu'il y a y a quelque chose que vous aimeriez ajouter aussi au sujet du grand spectacle?
1: Quelque chose que j'aimerais ajouter, je pense que justement, je pense qu'il y en a pour tous les goûts, pour tous les âges, pour chaque personne. Donc, j'espère juste que les gens vont se déplacer en grand nombre. Je pense que l'année passée, ça a été annulé. Fait que cette année, ce serait fun qu'on se reprenne en double.
0: Ah, puis aussi, il ne faut pas oublier de parler du thème commémoratif de cette année 2026. On va souligner le 75e anniversaire de naissance du démon blond Guy Lafleur, donc un monument dans l'histoire du hockey au Québec.
1: Oui, effectivement. Guy aurait eu 75 ans. Puis, je pense qu'ils ont voulu célébrer un des grands personnages du Québec pour cette année. Puis, je pense que Guy en fait partie. Il est au temple de la renommée des Québécois dont on est fier. Puis, je pense que de lui envoyer une petite pensée à cette année parce qu'il a eu 75 ans, c'est un bel hommage qu'on va lui rendre. Puis, on va se rappeler de ses bons moments puis de l'impact qu'il a eu sur les Québécois.
0: Et avant de vous laisser, Pierre-Luc Funk, vous êtes porte-parole de la Fête nationale 2026, mais vous êtes super occupé. Il y a eu Vitrerie Royale qui est diffusée sur Prime. Il y a eu plein d'affaires pour vous, là. Quels sont vos projets professionnels qui s'en viennent? Qu'est-ce qui s'en vient pour vous, là, dans les prochains mois?
1: Ben là, dans les prochains mois, en ce moment, je suis en train de tourner une nouvelle série qui s'appelle Angle Mort, donc qui va être à Radio-Canada. J'ai aussi mon. Je me lance dans le vide pour mon premier spectacle sur scène. Donc, je vais faire un spectacle improvisé sur scène l'année prochaine qui va s'appeler Funk dans la jungle. Donc, j'ai quelques dates de sortie, il reste quelques billets. Fait que si les gens veulent venir acheter ça puis venir voir, c'est comme la prochaine étape de ma carrière d'impro. J'ai comme quitté les ligues d'impro. Puis là, je fais mon propre spectacle qui va être seulement à deux. Fait que c'est moi. Un artiste invité différent à chaque spectacle, puis on improvise pendant 1 heure et demie.
0: Donc, vous lancez complètement sans filet.
1: Complètement sans filet.
0: Et pour en savoir un peu plus sur vos activités, est-ce que vous êtes très présent pour les gens qui sont peut-être moins familiers avec les réseaux sociaux? Est-ce que vous êtes super actif sur les réseaux sociaux? On peut en savoir un petit peu plus sur vous, sur ce qui se passe dans votre carrière?
1: Je pense que c'est mon Instagram. Je pense que c'est la meilleure place pour moi. Là, en ce moment, on vient de lancer un sketch à l'instant même. Donc, je fais des petits sketchs des fois sur Instagram. C'est là où je mets mes projets futurs. C'est où je mets des petits moments de ma vie. Donc, la meilleure place pour me suivre, je pense que c'est sur Instagram.
0: Et je rappelle les détails du grand spectacle de la fête nationale. Ça se passe évidemment le 23 juin sur les plaines à Québec. Pierre-Luc Funk est le porte-parole des festivités de la fête nationale. Il va prendre la parole pour le discours patriotique, on le rappelle, sur les plaines. Les artistes Lou-Adrienne Cassidy, Pierre-Luc Funk, bien sûr, Claude Dubois, Marie-Mé, Daniel Boucher, Mélissa Bédard, Mia Tiner, Marie-Pierre Arthur, Gab Bouchard, Marie-Denise Pelletier, Sarah Mie à la Claire Ensemble et Joseph Sarens qui seront là pour avoir tous les détails sur le grand spectacle et aussi toutes les festivités dans les quartiers 23, 24 juin. Allez sur fêtenationale.gouv.qc.ca, fêtenationale.gouv.qc.ca sans accent. Ben, merci beaucoup, Pierre-Luc Pogne, d'avoir été des nôtres.
1: Plaisir.
0: Merci, on écoute des artistes qui seront du grand spectacle de la Fête nationale à Québec le 23 juin.

0: Vous venez d'entendre Gab Bouchard, Pleure bébé pleure, et avant Marie-Pierre Arthur avec Paradis. Marie-Pierre Arthur et Gab Bouchard font partie du grand spectacle de la fête nationale le 23 juin sur les plaines d'Abraham. Parmi les artistes prévus au menu, je vous rappelle, il y a également Lou-Adriane Cassidy, Claude Dubois, Marie-Mé, Daniel Boucher, Mélissa Bédard, Mia Tiner, Marie-Denise Pelletier, Sarah May, à la Claire Ensemble, Joseph Sarens, ainsi que le porte-parole de la Fête nationale cette année, Pierre-Luc Funk, qui était avec nous en entrevue. L'horaire de la soirée sur les plaines, 23 juin, ouverture du site à 18h à la Croix du Sacrifice, 19h30, première partie avec À la Claire Ensemble, 20h45, hommage au drapeau animé par Lucas Lemay, 21h, grand spectacle. Et ensuite, dès 21h30, si vous préférez suivre le grand spectacle à la télé, bien ça va être diffusé à Télé-Québec à 21h30. Et aussi à la radio de Rouge. Donc, si vous voulez suivre ça dans le confort de votre foyer, il y a des options, notamment à Télé-Québec à 21h30. Voici des suggestions d'activités pour les prochains jours. Je prends ça sur le site web de la Ville de Québec, la section Québec animé. Il y a la place Dioui qui a ouvert ses portes dans le centre-ville de Québec jusqu'au 3 septembre. C'est situé au 8 rue Vallière. La place Dioui, c'est une plage verte cachée en plein cœur de la ville qui propose tout l'été une programmation gratuite menée par Théâtre Rue d'Ingénierie et soutenue par l'Engrenage Saint-Roch. Il y a les artistes Charles Urtubiz et Solène O'Meara qui installent leur salon dans le jardin tous les mardis matins jusqu'au 1er septembre de 9h30 à 12h30. Il y a une soirée d'herboristerie aussi avec Miss Marmite qui va avoir lieu le 18 juin sur réservation. Il y a d'autres séances qui sont prévues le 16 juillet et le 3 septembre. Donc, il y a plusieurs activités à la place Dioui, qui est située au 8 rue Vallière dans la cité Limoilou. Il y a les rendez-vous estivaux du parc Jean-Paul Nolin dans le secteur Vanier. C'est jusqu'au 2 septembre. Donc, il y a pas mal d'affaires qui se passent du côté de Vanier. Il y a une soirée d'improvisation qui va avoir lieu le mercredi 17 juin, donc ce soir à 18h. C'est tout à fait gratuit. Tout peut arriver, on peut dire. Il va y avoir des scènes complètement imprévisibles, des défis éclatés, des comédiens, comédiennes qui inventent tout sur le moment. Donc, ça se passe ce soir, le 17 juin, au parc Jean-Paul Nolin à Vanier, à partir de 18h, soirée d'impro. Il y a l'été qui s'anime au Parc Bardi dans les Limoilou jusqu'au 9 septembre. Voici la programmation, là. Voici ce qui s'en vient là, pour les prochains jours. Dans le cadre de la série Remue Ménage, il y a ce mercredi 17 juin, photo d'autrefois de 18h à 18h30 et charade spéciale de 18h30 à 19h. Donc, la série Remue Ménage au Parc Bardi dès 18h ce soir jusqu'à 19h. Soirée spéciale, donc le 18 juin, il y a Chante-moi ta chanson de 18 à 19h. Et soirée, on peut dire événement botanisme artisanat, ben, le 20 juin, il y a Éveil à la terre, biophilie, aussi bricot, cadeau, choco. Ça, l'éveil à la terre, c'est à 10h samedi le 20 juin. Et le bricot, cadeau, choco, c'est de 13h à 16h le samedi 20 juin. Il y a des activités aussi à la place Limouloise tout l'été jusqu'au 19 septembre. Donc, vous pouvez aller là, sur le site, la page Facebook de Limoilou en vrac. Il y a beaucoup d'activités là, qui sont à l'affiche du côté de Limoilou. Du côté du secteur Saint-Sacrement, il y a l'événement Lutte pour la solidarité de quartier le samedi 20 juin au parc Saint-Sacrement. Il y a marché aux puces de midi à 17h. Il va y avoir des jeux gonflables. En fait, l'événement, ça a lieu de 10h à 21h. C'est gratuit. Oui, il va y avoir même de la lutte. La lutte de la NSPW anime le parc Saint-Sacrement dans une ambiance festive et rassembleuse. L'événement est précédé du Grand Marché aux puces de la Haute-Ville de Québec. Il va y avoir des jeux gonflables, comme je disais. Donc, c'est gratuit. Puis, on souligne le début de l'été dans le secteur Saint-Sacrement en Haute-Ville de Québec. Autre activité, le 20 juin, bel air de fête avec Guylaine Tanguay et Dan Derèche. C'est tout à fait gratuit. L'événement dure de 11h à 23h. de 11h du matin à 16h30. Donc, toute la famille est invitée à profiter d'une multitude d'activités offertes pour petits et grands dans une ambiance festive. Puis, en soirée, place à la fête sous une thématique country dès 20h avec Dan Derèche, suivi à 21h par le spectacle de Guylaine Tanguay. Puis, un feu d'artifice aussi qui va être présenté après les spectacles. C'est tout à fait gratuit dans le secteur Val-Bélair à l'école de la Chanterelle. Je vous rappelle les chansons qu'on a entendues dans cette deuxième heure de culture. Gab Bouchard, Pleure, bébé, pleure. Marie-Pierre Arthur, Paradis. Marie-Hélène Thibert, Parlez-moi de lui. Vichten, Mont-Carmel. Et Yuki B avec Romance. Voici Wassim et Gaël avec la chanson Reste encore un peu à culture.
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0: Wassim et Gaël à Culture reste encore un peu. C'est déjà la fin de cette émission en ce 17 juin. Je vous rappelle qu'on était préenregistré. La semaine prochaine, le 24 juin, c'est la fête nationale, donc on fait relâche. Il n'y aura pas d'émission. Le 1er juillet, on va être de retour en version préenregistrée, peut-être un petit peu plus allégée, mais on va être là quand même. Donc, soyez à l'écoute le 1er juillet, alors que le 24 juin, on fait relâche. Un gros merci à Marlène Bordelot pour la mise en onde de l'assistance technique. Un gros merci à mes invités, Pierre-Luc Funk, pour le grand spectacle de la fête nationale le 23 juin sur les plaines. Un gros merci à Marie-Hélène Thibert. Vous pourrez voir Marie-Hélène Thibert le 28 juin à la salle Albert Rousseau pour son spectacle « Parlez-moi d'elle ». C'est un hommage à Dalida. Et elle a sorti aussi un album qui a pour titre « 11 bis rue d'Orchamps ». En hommage à Dalida l'année passée, mais vous pourrez la voir le 28 juin à la salle Albert Rousseau. Un gros merci également à Carina Louzia Desmarais pour les fêtes de la Nouvelle-France qui ont lieu cette année du 6 au 9 août. Allez sur nouvellefrance.qc.ca pour avoir la programmation complète. Un gros merci également à Steve Gros-Louis pour le Power de Wendake qui a lieu les 26, 27 et 28 juin. Merci également à Martin Levac qui nous a jasé de ses projets. Il y a pas mal d'affaires là, qui se brassent pour lui. Vous pourrez notamment le voir à Québec les 20 et 21 novembre prochains, donc 20-21 novembre 2026, au Théâtre Capitole avec Phil Collins et Genesis Live. Merci également à Isabelle Lucier pour la nouvelle exposition présentée au Musée des Plaines d'Abraham. Ça s'appelle Natura et Historia. C'est Julie Réaume qui vous remercie d'avoir été des nôtres pour cette édition préenregistrée de Culture. Et on se reparle, si tout va bien, le 1er juillet pour une autre édition de Culture sur CKIA FM. Salut!
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9: Bonjour, ici Julianne Perrault et voici votre bulletin du mercredi 17 juin 2026. C'est aujourd'hui à 13h que les aînés du service amical Basseville vous présentent leur spectacle de magie. Intitulé Abracadabra ou presque, le spectacle est une création originale et unique. Manu le magicien, un professionnel du milieu, a accompagné les aînés pendant plusieurs semaines avant d'en venir à cette première édition. Depuis le mois de janvier, l'équipe se rencontre aux deux semaines et travaille sur ce projet mêlant humour, magie et théâtre. L'objectif de l'initiative est aussi de briser les tabous qui persistent sur le vieillissement. On nous apprenait hier que l'Université Laval prévoit sacrifier une portion du jardin universitaire Roger Van Denen pour aménager le futur Centre national de primatologie pour la préparation aux pandémies. La Faculté des sciences de l'agriculture et de l'alimentation, déjà mise sous pression par le développement immobilier du campus, s'oppose à la décision. Le jardin est un espace de transmission de savoir depuis les années 60. Cette décision survient alors que l'administration vise également d'autres terrains, dont ceux de la ferme Campus, pour un développement de quartiers universitaires. Dès demain, le Centre Jean-Cartier lance la toute première édition du festival CJC. Après plusieurs réflexions, l'équipe a choisi un nom simple qui reflète sa mission. Rassembler les forces vives du centre autour de la musique, du cirque, de la danse, des arts visuels et des discussions collectives. Pensé par la communauté et ouvert à tous, le festival CJC se veut un espace de rencontre, d'échange et de découverte. L'événement est entièrement gratuit et accessible à tous. Le festival se termine le 19 juin et se déroule de 13h à 22h. Une nouvelle coalition de défense du patrimoine demande aux partis politiques de protéger le panorama du fleuve Saint-Laurent dans le dossier du troisième lien. Regroupant plusieurs organisations de Québec,

est installé depuis 144 ans. L'organisme a pu maintenir ses services grâce à une mobilisation du milieu communautaire et de la Ville de Québec. C'est ce qui complète cette édition. Au nom de toute l'équipe, bonne journée à l'antenne de CKIA-FM et CKIA-FM.org.

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1: Bonjour, ici Julianne Perrault et voici votre bulletin du mercredi 17 juin 2026. C'est aujourd'hui à 13h que les aînés du service amical Basseville vous présentent leur spectacle de magie. Intitulé Abracadabra ou presque, le spectacle est une création originale et unique. Manu le magicien, un professionnel du milieu, a accompagné les aînés pendant plusieurs semaines avant d'en venir à cette première édition. Depuis le mois de janvier, l'équipe se rencontre aux deux semaines et travaille sur ce projet mêlant humour, magie et théâtre. L'objectif de l'initiative est aussi de briser les tabous qui persistent sur le vieillissement. On nous apprenait hier que l'Université Laval prévoit sacrifier une portion du jardin universitaire Roger Van Denende pour aménager le futur Centre national de primatologie pour la préparation aux pandémies. La Faculté des sciences de l'agriculture et de l'alimentation, déjà mise sous pression par le développement immobilier du campus, s'oppose à la décision. Le jardin est un espace de transmission de savoir depuis les années 60. Cette décision survient alors que l'administration vise également d'autres terrains, dont ceux de la ferme Campus, pour un développement de quartiers universitaires. Dès demain, le Centre Jean Cartier lance la toute première édition du festival CJC. Après plusieurs réflexions, l'équipe a choisi un nom simple qui reflète sa mission. Rassembler les forces vives du centre autour de la musique, du cirque, de la danse, des arts visuels et des discussions collectives. Pensé par la communauté et ouvert à tous, le festival CJC se veut un espace de rencontre, d'échange et de découverte. L'événement est entièrement gratuit et accessible à tous. Le festival se termine le 19 juin et se déroule de 13h à 22h. Une nouvelle coalition de défense du patrimoine demande aux partis politiques de protéger le panorama du fleuve Saint-Laurent dans le dossier du troisième lien. Regroupant plusieurs organisations de Québec, de Lévis et de l'île d'Orléans, elle craint qu'un éventuel pont autoroutier n'altère de façon irréversible le paysage et les perspectives visuelles qui font la renommée de la région. Réunie sur la terrasse du Frein hier, la coalition rappelle également l'importance de préserver le statut patrimonial du Vieux-Québec reconnu par l'UNESCO et souhaite que les impacts sur le paysage soient évalués avec rigueur avant toute décision. Et finalement, Christophe Gagnon-Fortin du Média Montcartier nous apprend que la société Saint-Vincent-de-Paul a officiellement inauguré ses locaux au centre Édouard Lavergne dans le quartier Saint-Sauveur. Après avoir dû quitter l'église Saint-Angèle de Saint-Malo, elle est installée depuis 144 ans. L'organisme a pu maintenir ses services grâce à une mobilisation du milieu communautaire et de la Ville de Québec. C'est ce qui complète cette édition. Au nom de toute l'équipe, bonne journée à l'antenne de CKIA FM et CKIAFM.org.

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Bonjour, ici Julianne Perrault et voici votre bulletin du mercredi 17 juin 2026. C'est aujourd'hui à 13h que les aînés du service amical Basseville vous présentent leur spectacle de magie. Intitulé « Abracadabra ou presque, le spectacle est une création originale et unique », Manu le magicien, un professionnel du milieu, a accompagné les aînés pendant plusieurs semaines avant d'en venir à cette première édition. Depuis le mois de janvier, l'équipe se rencontre aux deux semaines et travaille sur ce projet mêlant humour, magie et théâtre. L'objectif de l'initiative est aussi de briser les tabous qui persistent sur le vieillissement. On nous apprenait hier que l'Université Laval prévoit sacrifier une portion du jardin universitaire Roger Van Denen pour aménager le futur Centre national de primatologie pour la préparation aux pandémies. La Faculté des sciences de l'agriculture et de l'alimentation, déjà mise sous pression par le développement immobilier du campus, s'oppose à la décision. Le jardin est un espace de transmission de savoir depuis les années 60. Cette décision survient alors que l'administration vise également d'autres terrains, dont ceux de la ferme Campus, pour un développement de quartiers universitaires. Dès demain, le Centre Jacques-Cartier lance la toute première édition du festival CJC. Après plusieurs réflexions, l'équipe a choisi un nom simple qui reflète sa mission. Rassembler les forces vives du centre autour de la musique, du cirque, de la danse, des arts visuels et des discussions collectives. Pensé par la communauté

0: Hier, la coalition rappelle également l'importance de préserver le statut patrimonial du Vieux-Québec reconnu par l'UNESCO et souhaite que les impacts sur le paysage soient évalués avec rigueur avant toute décision. Et finalement, Christophe Gagnon-Fortin du Média Mon Quartier nous apprend que la société Saint-Vincent-de-Paul a officiellement inauguré ses locaux au centre Édouard Lavergne dans le quartier Saint-Sauveur. Après avoir dû quitter l'église Saint-Angèle de Saint-Malo, elle est installée depuis 144 ans. L'organisme a pu maintenir ses services grâce à une mobilisation du milieu communautaire et de la Ville de Québec. C'est ce qui complète cette édition. Au nom de toute l'équipe, bonne journée à l'antenne de CKIA-FM et CKIA-FM.org.
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9: Bonjour, ici Julianne Perrault et voici votre bulletin du mercredi 17 juin 2026. C'est aujourd'hui que les aînés du service amical Basseville présentaient leur spectacle de magie intitulé Abracadabra ou presque. Le spectacle est une création originale et unique. Manu le magicien, un professionnel du milieu, a accompagné les aînés pendant plusieurs semaines afin d'en venir à cette première édition. Depuis le mois de janvier, l'équipe se rencontre aux deux semaines et travaille sur ce projet mêlant humour, magie et théâtre. L'objectif de l'initiative est aussi de briser les tabous qui persistent sur le vieillissement. Retrouvez les textes complets sur le ckiafm.org dans l'onglet Actualité. On nous apprenait hier que l'Université Laval prévoit sacrifier une portion du jardin universitaire Roger Van Denende pour aménager le futur Centre national de primatologie pour la préparation aux pandémies. La Faculté des sciences de l'agriculture et de l'alimentation, déjà mise sous pression par le développement immobilier du campus, s'oppose à la décision. Le jardin est un espace de transmission de savoir depuis les années 60. Cette décision survient alors que l'administration vise également d'autres terrains, dont ceux de la ferme Campus, pour un développement de quartiers universitaires. Dès demain, le Centre Jean-Cartier lance la toute première édition du festival CJC. Après plusieurs réflexions, l'équipe a choisi un nom simple qui reflète sa mission. Rassembler les forces vives du centre autour de la musique, du cirque, de la danse, des arts visuels et des discussions collectives. Pensé par la communauté et ouvert à tous, le festival CJC se veut un espace de rencontre, d'échange et de découverte. L'événement est entièrement gratuit et accessible à tous. Le festival se termine le 19 juin et se déroule de 13h à 22h. Une nouvelle coalition de défense du patrimoine demande aux partis politiques de protéger le panorama du fleuve Saint-Laurent dans le dossier du troisième lien. Regroupant plusieurs organisations de Québec, de Lévis et de l'île d'Orléans, elle craint qu'un éventuel pont autoroutier n'altère de façon irréversible le paysage et les perspectives visuelles qui font la renommée de la région. Réunie sur la terrasse du Frein hier, la coalition rappelle également l'importance de préserver le statut patrimonial du Vieux-Québec reconnu par l'UNESCO et souhaite que les impacts sur le paysage soient évalués avec rigueur avant toute décision. Et finalement, Christophe Gagnon-Fortin du Média Mon Quartier nous apprend que la société Saint-Vincent-de-Paul a officiellement inauguré ses locaux au centre Édouard Lavergne dans le quartier Saint-Sauveur. Après avoir dû quitter l'église Saint-Angèle de Saint-Malo, où elle est installée depuis 144 ans, l'organisme a pu maintenir ses services grâce à une mobilisation du milieu communautaire et de la Ville de Québec. C'est ce qui complète cette édition. Au nom de toute l'équipe, bonne journée à l'antenne de CKIA-FM et CKIA-FM.org.

0: à la suite, en fait, de la fin de la session parlementaire à Québec et de l'arrivée par la suite au retour à la fin de l'été, à l'automne. Eh bien, comme l'été, il ne se passera rien, j'ai décidé avec Marie-Ève de prendre quelques petites nouvelles de ce regroupement. Il fait beau, il fait chaud, on est au Québec, on aime ça voyager aussi. Et tout le monde connaît l'organisme Kérul. Mais Kérul, si vous faites une petite recherche, il n'y en a pas, il n'y a aucun Kérul ailleurs dans le monde qui a exactement la même formule. Il existe d'autres organismes qui font sensiblement le même travail. Par contre, ces organismes-là ne sont pas reliés nécessairement avec le gouvernement. Donc, c'est Simon April qui sera là pour nous donner quelques trucs pour les voyages internationaux. Si vous voulez, par exemple, aller, je ne sais pas moi, pas très loin, là, aux États-Unis ou en Europe, il existe des compagnies comparables à Kérul. Et on va en jaser avec notre ami, collègue Simon April. Il y a aussi Monique Boniewski qui revient. Parce que j'ai tranche de vie personnelle rapidement. En vieillissant, on perd des capacités, tout ça. Faut l'accepter mentalement parce que oui, les capacités sont physiques, mais elles peuvent être aussi mentales. Et avec Monique, on va jaser de tout ça. Là. Comment dealer avec des pertes, que ce soit cognitives ou physiques, en vieillissant quand on est une personne handicapée. Je pense que je vais faire rentrer tout de suite ma collègue Marie-France, mais je vais y aller encore une fois très rapidement avec des petits sujets. Tout d'abord, bienvenue Marie-France.
1: Allô!
0: Ça va?
1: Ça va bien, toi?
0: Ouais. Hey, je regarde ton truc noir en arrière, ça a l'air de des trucs pour les œufs, mais collés, peinturé noir puis collé noir.
1: Ouais, okay, ça.
0: OK, je fabrique. Bref, les petites nouvelles rapides, mais je pense que tu vas en parler un petit peu aussi plus en détail. Mais hier, le gouvernement du Québec nous est arrivé avec en tout cas, je pense que je ne qualifierais pas ce changement-là. Tout ce qui est Cécilius va changer de nom au complet pour devenir je ne sais même plus quoi. C'est un long d'un kilomètre et demi, c'est risible. Est-ce que tu as l'information?
1: Oui, je l'ai devant moi. Écoute, et c'est pour faciliter apparemment la compréhension du réseau de la santé et des services sociaux par les Québécois et les Québécoises. Donc, tous les établissements vont adopter désormais un nom harmonisé. Donc, dans ce contexte-là, le CIUS de la capitale nationale devient Santé Québec Capitale Nationale Universitaire.
0: C'est écrit, ils veulent nous démêler. Je m'excuse. Oh. Un nom long de même, là, ça fait l'inverse.
1: Puis qu'est-ce que ça fait, un changement de nom? C'est pas le nom qu'il faut changer, c'est les services qu'il faut améliorer. C'est un réseau plus simple à comprendre, est un réseau dans lequel il est plus facile de naviguer. Je m'excuse, mais c'est pas le changement de nom.
0: C'est pas le contenant qu'il faut changer, c'est le contenu.
1: Exactement. Donc, un autre changement de nom, tout comme ils ont fait avec le chèque emploi-service, on a changé de nom, mais le contenu reste le même. Je suis désolée.
0: Continuer dans mes nouvelles très rapides. N'oubliez pas, on est à moins de deux semaines du début du festival d'été à Québec. N'oubliez pas de faire ou de compléter vos réservations. Ils ont déjà envoyé depuis début juin les confirmations aux gens. J'ai eu les miennes, tout ça. Donc, si vous n'avez pas réservé pour le festival d'été qui commence le 9 juillet, agrouillez-vous. Aussi, parlant de réservation, il y a la fête nationale sur les plaines d'Abraham le 23 juin. Et puis, ils ont changé la section de place. Je peux difficilement vous l'expliquer ici à la radio sans images. Par contre, je vous invite à chercher, aller sur le fête.québec ou fête-national.québec, quelque chose du genre. Ils vont tout vous expliquer. Ils ont une image, tout ça, et il faut réserver. C'est ce qui est important. Donc, il faut penser à réserver. Le spectacle aura lieu le 23 juin sur les plaines d'Abraham. Je ne pourrais même pas vous dire non plus qui sera présent. Donc, faites vite si vous voulez réserver pour aller à la fête nationale. Il n'y a pas beaucoup de place. Je voulais faire un retour sur Quay.

0: mais malheureusement, avec le temps qui avance, je vais skipper cette portion-là. Puis au pire aller, je vous en reparlerai un peu plus tard, parce que quoi, c'est l'année prochaine, le prochain. Donc, ça presse pas de vous en parler.
1: T'es soufflant, hein?
0: T'es soufflant parler. Allez, essouffle-toi. Je vais
1: parler, moi, à ta place. Oui, c'est ça. Écoute, on commence avec une nouvelle qui est triste, mais il faut sensibiliser les gens à un problème avec les fameux triporteurs. Écoute, moi, je savais même pas que ça se faisait. On peut modifier la batterie électrique, évidemment, de ces véhicules-là pour obtenir plus d'autonomie. Je ne savais pas ça. Il y a une dame, malheureusement, là, qui est décédée l'été dernier. Elle avait 64 ans à peine, puis est décédée parce que son triporteur a pris feu. Ce véhicule-là, elle l'avait acheté neuf en 2021 dans un magasin de scooters. Puis le vendeur, il a proposé à la dame de modifier la batterie électrique pour avoir justement plus d'autonomie. Donc, ils ont installé deux batteries au lithium-ion de 20A. Ils ont été installés au lieu d'une seule batterie de 40A. Donc, malheureusement, le soir du 23 août 2025, Madame Joyal, parce que c'est son nom, je ne l'ai pas nommé, Colin, mm-hmm. La dame en question. Elle s'est installée sur son triporteur à l'arrière de sa maison. Puis comme elle essayait de le mettre en marche, il y a des voyants lumineux qui ont commencé à clignoter. Puis il y a des flammes qui sont apparues en dessous de son siège. La dame, elle s'est jetée au sol, elle s'est roulée dans le gazon pour essayer d'éteindre les flammes parce que là, elle était en train de se faire brûler. Là, elle a été brûlée sur 60% de son corps, la dame. Il y a un voisin qui est venu l'aider. Ils l'ont transportée à l'unité des grands brûlés. Elle était évidemment très souffrante. Ils l'ont mis dans un coma artificiel, puis elle est décédée malheureusement 4 jours plus tard. Donc, le rapport de la coroner conclut que vraiment, c'est une défaillance du bloc de batterie qui a allumé l'incendie. Puis ça a flambé beaucoup parce qu'il y a même une partie de sa maison là, qui a été brûlée et tout. Là. C'était pas un petit incendie. Là. Donc... C'est ça. Il y a un vide juridique pour ça, là, vraiment. Il faudrait peut-être resserrer un peu les règlements là-dessus. Là.
0: J'ai envie de te dire, un autre gris politique ou gris judiciaire, tu sais, une zone grise, encore une autre.
1: Encore là, une autre, oui, parce que c'est pas la...
0: C'est pas la première, c'est pas la dernière. Non.
1: Vraiment pas, là. Vraiment pas. Donc, avis à tout le monde, ne modifiez pas les batteries de vos triporteurs. Il y a une autre nouvelle aussi. Madame Edith Gagnon, qui est une préposée en CHSLD, puis elle a passé 15 ans dans les CHSLD, puis elle a claqué la porte en juin 2025, parce qu'elle était vraiment au bout du rouleau. Elle dit que le système, on sera pas surpris d'apprendre que le système est inhumain, évidemment. Elle voudrait faire changer les choses, elle est allée sur les réseaux sociaux, puis elle a demandé aux gens, envoyez-moi des témoignages de vos expériences dans les CHSLD. Là, c'est sûr, on parle beaucoup des personnes aînées, mais on a aussi des personnes en situation de handicap qui se retrouvent là. Évidemment, souvent des personnes... qui ne devraient pas y être, qui sont trop jeunes, mais ça, c'est un autre dossier. Hein. C'est ça, la dame a dit, écoute, on manque toujours il y a toujours le manque de personnel, évidemment. Elle dit que le système est inhumain et pour les employés et pour les résidents. Mais ça,
0: j'attire ton attention sur une portion du texte.
1: Oui.
0: Il y a une portion où ça dit que les préposés étaient au courant qu'elle avait sa couche pleine.
1: Oui.
0: Pas de pipi. Je ne vais pas plus loin.
1: Ouais.
0: Ils ont fait comme, hey, on n'a pas le temps. Va-t'en, je veux dire, on va passer au prochain puis on reviendra. Mais, hey,
1: ça n'a pas de sens.
0: Inhumain. C'est inhumain. Tu sais, je veux dire, c'est même pas une question d'inconfort. C'est une question, un, de dignité.
1: Deux,
0: si tu es dans une chambre à 2-3, mettons, là,
1: ça.
0: Tu viens de pourrir la vie de 2-3 autres personnes à côté parce que.
1: C'est...
0: Ça sent pas la rose.
1: T'sais. Ben non, évidemment. Puis on s'entend-tu que c'est pas bon pour la santé, la peau, évidemment, puis la dignité, la qualité de vie, puis etc.
0: Il y a des gens qui font des plaies de pression à cause de du fait d'être restés dans leur culotte ayant des selles. Il y a des gens qui font des plaies.
1: Exact.
0: Puis ça tourne mal. Ça tourne mal. C'est fou.
1: Ça n'a aucun sens. Eux autres même, ils resteraient pas eux-mêmes là, dans une situation comme ça. Puis on dit qu'une bonne préposée, c'est une préposée qui va vite. Donc, c'est ça qu'on dit dans le réseau. Donc, toujours à course, là. Puis c'est ça. Mme Gagnon a dit qu'elle trouve qu'elle a plus de pouvoir maintenant qu'elle a démissionné, évidemment. Elle dit actuellement, là, la mode, là, c'est de suspendre sans solde des employés. Fait qu'on veut pas que les gens partent ou fassent des arrêts de travail. Donc, puis elle dit, bien évidemment, il y a bien des employés qui ont peur de représailles, évidemment. Donc, elle a amassé des témoignages, comme je te disais tantôt, elle est allée sur les réseaux sociaux, puis elle a envoyé ça à la ministre Bélanger. Puis elle a dit, écoute, quand j'ai fait ma formation là, pour être préposée en 2009, on nous a dit, soyez des agents de changement. Fait qu'elle a dit, j'ai terminé ma lettre à la ministre en lui disant, est-ce que vous serez, en lui posant la question, serez-vous, Mme Bélanger, un agent du changement? Donc, ça reste à voir.
0: Donc, ils veulent faire du changement. Donc, c'est quoi? Ils prennent la culotte d'incontinence encore plus pleine?
1: Oui, ça serait ça le changement. Malheureusement, c'est tellement inhumain, là. Il n'y a personne qui veut se retrouver en CHSLD. C'est incroyable.
0: Porter une culotte d'incontinence quand on n'a pas de sensation dans la base du corps. Ouais, OK. Mm-hmm.
1: Ouais.
0: Je connais plusieurs personnes qui l'ont essayé et ils ont fait comme non.
1: Non.
0: À un moment donné, pas.
1: Ben non.
0: On va rouler sur une autre nouvelle, peut-être, ma chère.
1: Il se passe des choses au Manitoba. Il y a un rapport là, qui est sorti, là, vraiment. Puis c'est un rapport qui qualifie leur système de soutien aux adultes handicapés de fondamentalement défaillant. Puis je trouvais ça intéressant parce que ça me fait penser à ce qui se passe ici au Québec, évidemment. Donc, on dit que le programme de service aux personnes handicapées au Manitoba, c'est évidemment, comme je disais, défaillant complètement parce qu'il abandonne les gens dès leur passage à l'âge adulte. Donc, est-ce que ça nous sonne des cloches, là, vraiment, là? Le rapport demande une refonte complète. Il y a 13 recommandations dans ce rapport-là. Donc, on dit qu'il y a un nouveau système de soutien qui doit être mis en place. Puis ça fait suite à un règlement à l'amiable qui a été fait concernant les droits de la personne. Il y a deux personnes handicapées souffrant de paralysie cérébrale qui avaient porté plainte en 2016 contre le gouvernement du Manitoba et contre l'Office régional de la santé de Winnipeg. Donc, suite à ça, évidemment, ces personnes-là, écoute, ils avaient besoin d'aide pour des activités quotidiennes, mais c'est ça, à leur majorité, il y a plusieurs services qui sont évidemment tombés. Ça me fait tellement penser à ce qu'on vit, nous autres, ici, là, au Québec. Les besoins n'ont pas changé, mais le système arrête de soutenir les gens quand ils arrivent à l'âge adulte.
0: J'en reviens 2 secondes sur le changement de branding de Santé Québec.
1: Ah oui, OK.
0: As-tu imaginé l'argent qu'ils prennent pour tout faire le rebranding
1: absolument
0: du réseau au grand complet?
1: Absolument.
0: Combien tu soignes de personnes avec cet argent-là, tu penses?
1: C'est ça, exactement. C'est tout de l'argent qui ne va pas sur le terrain. Alors que les besoins sont là.
0: Puis là, ils vont dire, ah ouais, mais c'est pris dans une autre enveloppe. Je m'en fous-tu que tu sois pris?
1: Tu peux
0: mettre dans l'enveloppe que tu veux.
1: C'est ça.
0: Mais un rebranding, ce n'est pas nécessaire.
1: Du tout. Bien, pas du tout. Puis ça ne sert à rien. J'insiste là-dessus, ça ne sert à rien. Vraiment pas. Autre que mélanger les gens, parce que là, on a un nouveau nom. En fait, c'est quoi ça? J'ai jamais vu ça encore. Je ne comprends pas.
0: Ah, il nous reste un petit 1 minute et demie, 2 minutes pour faire une, peut-être une dernière nouvelle.
1: C'est ça. Écoute, l'Association des personnes avec une déficience de l'audition, ils ont fait une publication Facebook hier justement pour annoncer que c'est une bonne nouvelle. Après plus d'un an, les sous-titres sont de nouveau actifs dans les bulletins régionaux. Du réseau TVA, il y avait eu un problème il y a un peu plus d'un an à la suite d'un changement de régie électronique à TVA. Puis ça avait fait en sorte que vraiment tous les sous-titrages étaient disparus dans les bulletins de nouvelles régionaux, dont Québec, Trois-Rivières, Sherbrooke, Saguenay et Rimouski. Puis en mai dernier, justement, l'Association des personnes avec une déficience de l'audition qui avait dénoncé ça publiquement. Puis tu sais, le conseil de le CRTC exige que le sous-titrage codé intégral des émissions diffusées durant la journée là, soit actif là, de 6 heures à minuit. Vraiment, ça, c'est une exigence, d'ailleurs. Donc là, ça a pris un an, mais là, après un an, il y a eu les sous-titrages des bulletins de nouvelles de TVA à Québec qui ont été réactivés. Ceux des autres régions ne l'étaient pas encore, mais là, maintenant, c'est actif dans toutes les régions.
0: Ce qui me fait rire dans cette nouvelle-là, c'est qu'il faut le savoir, là, mais tous les bulletins régionaux, mis à part Montréal, sont tous produits à partir de Québec. Donc, ils sont personnalisés. Là. Mettons, l'animatrice va faire « Ah, c'est les nouvelles de Trois-Rivières. Ah, c'est les nouvelles de l'Estrie. Ah, Saguenay. » Pourquoi tu n'es pas capable de les... Ils sont séparés.
1: C'est ça.
0: C'est des blocs séparés.
1: C'est ça. Je ne comprends pas.
0: Quoique, en tout cas, TVA, ça va pas très bien. On s'en sort là-dessus, mais...
1: Oui, c'est ça. C'est peut-être un résultat un peu de...
0: C'est exactement ça. Il n'y a pas des coupures.
1: C'est aussi exact. Que ça. C'est ça.
0: Coupures, on produit de Québec puis that's all.
1: C'est ça, mais ça n'a pas passé.
0: Hey, Marie-France, merci beaucoup d'avoir été là. Merci pour ton bon travail encore une fois. Et on s'en parle dans quelques semaines.
1: Parfait. Bonne émission.
0: Bye.
1: Merci.
0: C'était donc la chronique Actu Capé. On va jaser maintenant avec Monique Bonievski, qu'on a... Ça fait quand même plusieurs mois qu'on ne s'est pas parlé, Monique.
2: Ça fait un moment.
0: Ouais. Mais j'ai eu une très bonne idée, je pense. Pour moi, ça sonne beaucoup de cloche. Le sujet d'aujourd'hui, c'est l'acceptation de la perte de capacité, que ce soit des capacités physiques ou psychologiques, au niveau de la tête. Là. Puis c'est toi qui m'as surpris en disant « Oh, mais ça a un rapport avec la santé mentale direct. Explique-moi ça, je comprends pas. »
2: Ah, c'était donc bien fait. Mais après, je vais commencer par te remercier de m'inviter. J'ai toujours du plaisir à venir te parler avec toi. Mais écoute, si tu reprends notre définition de la santé mentale, c'est une définition simple qui est être en bonne santé mentale, c'est d'être capable de jongler avec les différents événements, puis les différentes sphères de notre vie. Fait que, mettons, tu jongles avec ton travail, tu jongles avec tes amis, avec tes loisirs. Puis tant que tu es capable de jongler, ça va. Puis moi, j'ai tendance à dire de temps en temps, il y a des ballons qui sont plus lourds que d'autres. Hein? Être en bonne santé mentale, c'est d'être capable de jongler. Et parfois, il y a des ballons qui sont tellement lourds qu'on perd cette capacité-là de jongler. Jusque-là, ça va?
0: Tout à fait, je te suis. Ah, je suis à l'écoute.
2: Ça a du bon sens ce que je dis là.
0: Eh oui, l'image est très belle, sérieusement. Là.
2: Ça fait...
0: Le ballon, là.
2: Ouais. Puis, si tu veux, puis ça, il arrive, comme je te dis, qu'il y a des ballons qui soient plus pesants et que notre capacité de jongler devient moins efficace. Moi, je dis, il y a des lundis matin que tu te lèves puis que tout ce que tu as envie, c'est de prendre ton oreiller puis de le remettre d'en face. Dans la vie ordinaire de tous les jours, tu te lèves, tu prends ton café, tu fais tes petites affaires. Ton café, tu fais « Ah, oh, il est bon mon café, j'ai acheté une bonne marque. Hein, » voilà. Puis là, tu continues, tu fais tes affaires. Puis rendu à 10 heures, tu as oublié que tu n'avais pas le goût de te lever. Tu n'avais pas le goût de bouger. Hein, mais ça jonglait moins bien, mais ça jonglait pareil. Il y a des lundis matin où tu te réveilles, puis c'est ton café, le faire, ça t'épuise. Faire tes activités rituelles habituelles, ça, au lieu de te nourrir, ça t'effroie. Puis, tu sais, puis ça tend à durer dans le temps. Et c'est là qu'on va dire ça va moins bien. Tu sais, tu disais l'acceptation. Quand on vit, on est confronté à une perte. Puis peu importe la perte, mais tu sais, quand c'est une perte de notre intégrité physique, je pense que c'est encore plus dur parce que tu sais, tu peux pas dire ben je pense à d'autres choses ou je fais d'autres choses parce que c'est constamment là, ça te touche tout le temps. Tu sais, c'est pas ton chum, il te laisse, ou ta blonde te laisse, mais tu peux passer une demi-heure à écouter un film, puis complètement oublier tu sais, qu'il t'a laissé parce que le film était bon.
0: Mm-hmm.
2: En tout cas, pour certains, ça dépend toujours du chum ou de la blonde, on s'entend. Mais tu sais, mais ça, c'est une partie de toi. Fait que tu te réveilles la nuit, c'est là, c'est présent. Tu te réveilles le matin, c'est présent. Et cette perte-là est constante. Tu sais, tu peux pas la nier. Mais en fait, ce qui arrive, c'est que tu vas vivre le même processus de perte souvent que les gens vont vivre dans un deuil. Tu sais, au début, tu vas avoir un choc, tu vas être comme en période de déni. Tu sais, le médecin te dit telle affaire, puis là, tu fais non, il s'est trompé, c'est pas la bonne personne, ou alors tu ressens rien. Puis à un moment donné, tu es enragé que ça t'arrive. Je me dis, comment ça que c'est à moi que ça arrive? Puis il va y avoir un bout où tu vas dire, ouais, mais peut-être que si je faisais ça, ça redeviendrait correct.
0: Mais ça ne veut pas dire que ça va revenir correct, c'est ça aussi non. La peur.
2: Puis là, tu réalises que tu fais ça, puis tu négocies avec le bon Dieu, puis tu là, je fais une image. Là. Tu sais, dans l'ancien temps, il disait qu'il allait marcher jusqu'à Saint-Anne-de-Beaupré, puis hein, tu marches jusqu'à Saint-Anne, puis ça ne marche pas, c'est le cas de le dire, ça ne marche pas. Puis,
0: mm-hmm.
2: Et là ça te rend très, très triste. Et là, tu absorbes toute l'ampleur de la perte, quelle qu'elle soit. C'est ça qui t'amène à l'acceptation. Si je fais un parallèle avec mon jonglage puis mon lundi matin, je te dirais, c'est un processus normal. C'est comme ce lundi matin-là où à un moment donné, tu vas te rendre compte que ton café est bon puis tu vas comme revenir. Quand on parle de santé mentale, on va beaucoup parler d'être en rétablissement. On parlera pas d'être guéri. T'sais, on va parler d'être dans un état différent, mais d'avoir réappris à avoir une vie qui est bonne, qu'on apprécie, qui répond à ce que nous, on voudrait de l'existence, tout en vivant avec des limites. Je pense que l'acceptation, ça parle de ça. Ceci dit, c'est un méchant processus parce que c'est l'acceptation de quelque chose qui est
0: normal et acquis, je te dirais.
2: Qui est dans notre identité, qui est nous-mêmes. Hein? Fait que c'est pas juste perdre une job, c'est pas juste perdre une blonde, c'est pas perdre.
0: Parce que, excuse-moi, perdre des qualités, mettons, quand on est en fauteuil, les épaules, les bras complets vieillissent plus vite, on est plus usé. Tu sais, je disais, perdre une blonde ou perdre quelque chose, tu sais, un être cher, à un moment donné, ça se produit, je veux dire, ça diminue dans l'espace-temps de la personne. Mais quand on est constamment confronté à, exemple, des douleurs, des blessures au bras, tu sais, un peu partout, mais ça, tu peux pas en faire. En tout cas, c'est ma vision. Tu peux difficilement en faire un deuil efficace parce que ça va juste aller en empirant. Ça risque juste d'aller jusqu'en rempirant d'une année à l'autre, d'un 5 ans à l'autre. Ça va. Il n'y a rien qui va s'améliorer, au contraire. Fait que je pense que ces deuils-là, pour moi, sont un petit peu plus difficiles à faire qu'un deuil d'un être cher. À un moment donné, je veux dire. Tu t'apprends à vivre sans la personne. Moi, je peux pas, exemple, je peux pas apprendre à vivre sans mes bras. J'en ai besoin 24 heures, 18 heures par jour. C'est un exemple.
2: Et ce qui est intéressant, c'est que ce qu'on constate quand on parle d'acceptation, c'est qu'on apprend à vivre avec qu'est-ce qu'on est, avec qui on est et qu'est-ce qu'on est capable de donner. Comme je voyais quelqu'un qui disait, il faut apprendre à se redéfinir dans un autre sens. Tu sais, le sens étant, je pense, de donner une signification à ce qu'on vit, ça va avoir un impact sur la façon dont on va être capable de vivre avec. le contexte dans lequel on est va avoir un impact. Tu sais, on ne vit pas tout seul sur un island. Hein? Puis si on l'était, ce serait pire encore. Hein? Mm-hmm. Tout ça va avoir un impact sur l'acceptation. Puis je ne suis pas une experte de l'acceptation. Et je trouve que les experts, c'est les gens qui ont à vivre avec ces pertes-là. Eux sont les experts de ce processus-là, de cette vie-là. S'il y a quelque chose que j'ai envie de dire, c'est ça. Dépasser ça, il y a des trucs. Dépasser ça, je pense qu'il y a des bonnes journées, il y a des mauvaises journées.
0: Il faut être capable de les nommer, je pense.
2: Oui.
0: Tu sais, à ton entourage, « Hey guys, là, j'ai une journée de bouette. »
2: Oui.
0: Et ça se peut que je vous traite comme de la bouette, mais c'est pas voulu.
2: C'est pas vous autres que je traite comme de la bouette.
0: Non, c'est ça.
2: C'est ce que je vis.
0: Mm. Oui, exactement.
2: De là, tout en revient encore à l'importance de l'entourage. Hein? Comment la relation avec les gens autour va changer la ça va avoir un impact sur notre acceptation, sur la façon dont on est capable de vivre avec cette perte-là. Parce que, tu sais, il y a la réalité de la perte, puis il y a ce que tu parlais tantôt, ce qu'on est en train de présupposer qui va arriver par la suite aussi. Mm-hmm. Fait qu'il y a comme ces deux facteurs-là, puis dans ton cerveau, ils sont aussi vrais, mais ils sont pas tout à fait pareils.
0: Ouais, parce que effectivement, ça joue beaucoup dans le cerveau, puis c'est important de trouver les outils qui vont nous aider. Puis un organisme comme la tienne, ben c'est ça que ça fait dans la vie, là.
2: Puis moi, j'ai envie de vous dire, on a des cafés rencontres qui sont des endroits virtuels, qui sont des endroits où vous pouvez venir partager puis parler. Ben, tu sais, c'est sur toutes sortes de thèmes, ça change à chaque fois. Mais tu sais, c'est intéressant, c'est ouvert à tous. Ça, je pense, c'est une belle façon. Tu sais, on a nos textos motifs qu'on envoie aux deux jours maintenant, qui, avec une petite phrase qui nous motive. On a la ligne d'écoute.
0: Tout à fait.
2: Qui nous aide. Parce que des fois, il faut avoir une place où on peut
0: dire... Ventiler.
2: Oui, dire tout ce qu'on a à dire, puis sans que ça ait de l'importance, puis qu'on puisse le dire souvent. Parce qu'une chose qu'on sait quand on vit un deuil, c'est qu'on a besoin de se répéter. OK, ça, c'est une certitude. J'ai appris ça, là. Quand j'ai commencé à travailler avec une femme qui était ma superviseure, qui disait, tu sais, les gens, ils ont besoin de dire, de redire et de redire et de se répéter. Puis ça, ben, il y a juste une ligne d'écoute qui est capable de supporter ça, ce besoin-là de se répéter, parce que c'est le travail de nos bénévoles que de l'entendre. Fait que, ça, si un truc...
0: Rapide.
2: Téléphonez. Puis gênez-vous pas, puis répétez-vous, c'est pas grave. Hey, on est là pour ça. Puis en plus, on a plusieurs bénévoles, fait qu'ils savent même pas que vous vous répétez.
0: C'est justement, c'est la belle chose. Monique, ce fut encore une fois fantastique de discuter ensemble aujourd'hui. Malheureusement, on manque de temps, mais on va se reparler. J'ai peut-être une idée derrière la tête. Là. On s'en reparle bientôt.
2: Super, merci beaucoup. C'est comme un baume, j'ose avec vous autres.
0: Ça fait plaisir. On se revoit bientôt. Bye bye.
2: Bye bye.
0: C'était Monique Wolinowski qui était venue nous parler de l'acceptation de certaines pertes que les personnes handicapées peuvent vivre, physiques, neurologiques et tout. Donc, super intéressant encore une fois, Et le prochain invité, lui aussi, va être super intéressant. Lui, mon cher Simon.
3: Salut, ça va?
0: Oui, toi?
3: Yes.
0: Hey, j'ai envie de te poser une question un petit peu personnelle en partant. Je te vois avec ta casquette des Ace de Oakland.
3: Oui. Maintenant, ils sont à Sacramento, je pense.
0: Peu importe. Est-ce que tu as un voyage de prévu, justement, prochainement, ou plus ou moins, à l'extérieur du Québec?
3: À l'extérieur du Québec, oui. Je m'en vais en France cet été. Vais en France pour le travail, pour qu'il roule, parce qu'on est dans une communauté de pratique pour les festivals. On est en partenariat avec un organisme français, dans le fond, qui viennent voir de nos festivals au Québec, ils sont venus en voir déjà deux, Et nous, on va avoir deux, trois là, aussi en France pour qu'on s'imprègne de bonnes pratiques, qu'on puisse échanger là-dessus. Puis, on le fait déjà au niveau du Québec, fait qu'on va le faire au niveau plus international, donc de nos amis les Français. Et donc, ce sera mon voyage cet été, mais j'en profite aussi pour faire des vacances avec ma petite famille.
0: Oui, effectivement, c'est un beau petit voyage en famille, c'est toujours intéressant. Mais,
3: oui.
0: Je le disais tantôt, des organismes comme Kiroule, n'y a pas ailleurs au Québec. Ailleurs dans le monde, je veux dire. Il n'y a pas de manière de fonctionner de Kiroule ailleurs.
3: Bien, pas une manière de fonctionner, mais il y a des équivalents de Kiroule en France et en Belgique. Donc, en Belgique, on a Access IB, ça s'appelle. Donc, c'est Access ECCESS-I.be. Ça vous intéresse? Donc, si vous voulez faire un petit voyage en Belgique, là, il y a cet organisme-là qu'on a chapeauté puis qui travaille en collaboration avec nous autres. Donc, si vous voulez répertorier des endroits, les autres, ils font les visites d'accessibilité, les certifications, formation du personnel. Fait que c'est un peu ce que Kiroule fait, à petite échelle, bien sûr, mais au fil du temps, ils vont sûrement devenir comme nous un peu. Et en France, il y a une association qui s'appelle l'Association Tourisme et Handicap, que peut-être que tu connais, qui font sensiblement la... OK, ben c'est une belle... Je pourrais t'envoyer les liens si ça t'intéresse. Ouais, donc, des endroits. Ouais, des endroits, dans le fond, ils font la même chose, évaluation de sites, d'endroits, formation personnelle. Et,
0: Au niveau du D2D, de ce que je comprends, c'est que ça serait simple. Mais au niveau de la structure, c'est peut-être là qu'est la différence parce que vous êtes, vous, rattaché au ministère du Tourisme du Québec. Et ce que j'ai cru comprendre en faisant certaines recherches, il n'y en a pas d'autres qui sont reliés au gouvernement comme vous l'êtes.
3: Non, les deux organismes que je viens de te nommer ne sont pas reliés au gouvernement. C'est des organismes... Je ne veux pas dire défense de droit parce que c'est un peu différent dans d'autres pays. Là. Mais oui, c'est des organismes, mais pas associés. T'sais, nous autres, on est comme l'interlocuteur privilégié, qu'on dit toujours, là, du ministère du Tourisme. Fait que dans le fond, quand on parle, c'est comme le ministère du Tourisme parle sur l'accessibilité. Fait que cette structure-là est différente, mais on a ce partenariat-là très fort depuis bien des années grâce à André Leclerc, bien sûr, qui a su faire partager ses idées, faire véhiculer ses valeurs auprès du ministère. Mais on reste quand même une entité indépendante, donc on n'est pas gouvernemental. Mais par contre, on sert très bien là, le vouloir de l'industrie du tourisme. Parce qu'un de nos partenaires qui est très, très fort, c'est l'Alliance touristique du Québec.
0: OK. Est-ce que personnellement, tu as eu des commentaires, que ce soit des gens du Québec qui sont allés, exemple, en Europe ou inversement, pour ce qui est de l'information qu'ils ont eue puis de la qualité du service qu'ils ont, qui ont pu aller chercher grâce à un Kiroule ou un autre, que ce soit en Europe ou aux États-Unis. Est-ce qu'il y a des gens qui communiquent leur information?
3: En tout cas, pour nous autres, il y a des périodes névralgiques. Ma collègue Sylvie pourra en parler. Mais il y a des regroupements français qui viennent d'Europe, aussi Belgique, beaucoup francophones, on s'entend, qui communiquent avec nous chaque année pour organiser des voyages de groupe. Donc, il y a souvent des voyages de groupe qui veulent venir faire une tournée au Québec, qui veulent voir ce que le Québec a à offrir, puis toute sa destination. Donc ça, tiens, sans être un agent de voyage, on s'entend, une agence de voyage, on est capable quand même de informer les gens, de les diriger, de leur donner des suggestions, des parcours qu'ils veulent faire. C'est tout dépend de ce qu'ils veulent faire. Par contre, les deux organismes que je viens de te nommer là, tu peux quand même prendre contact avec eux pour te planifier un voyage en France ou en Belgique. Puis sur anecdote, justement, comme je te contais, tantôt, je m'en vais en France cet été, mais cette association-là va française, va probablement m'aider justement à faire mon parcours. Mais il existe une multitude de façons d'avoir des informations maintenant, tu le sais. Tout ce qui est l'intelligence artificielle peut nous aider également à nous faire des trajectoires.
0: Ça, c'est une
3: flexibilité. Par contre, est-ce que l'intelligence artificielle est assez pointue encore?
0: Mais je reviens d'Ottawa, ça fait quelques semaines déjà, et j'ai préparé mon voyage de la première goutte d'eau à la dernière goutte d'eau avec l'intelligence artificielle. J'en ai et courriel, là, mais toute l'info que j'avais, je l'ai toute réussi à la
3: trouver.
0: Et ça a fonctionné très bien. Je vous dis, là, l'intelligence artificielle pour prévoir un voyage, là, c'est super pratique parce que même moi, j'ai trouvé des courriels de gens qui apparaissaient même pas sur les sites officiels. Fait que ça a été plus facile de communiquer, de poser des questions, tout ça, s'assurer de certaines affaires quand un courriel direct versus un plus général. Là, info à commercial, quelque chose, je veux bien.
3: Ouais.
0: Mais simon.april, ça dit, moi, ça me parle plus qu'un info.quelque chose.
3: Ouais.
0: T'as l'air en grande
3: réflexion. Ça parle. Ben, je suis d'accord avec toi. Mais par contre, si on revient à l'intelligence artificielle, non, mais c'est parce que, dans le fond, j'ai fait des voyages dernièrement, puis je m'en suis servi de l'intelligence artificielle. L'affaire, c'est que qui peut pas faire encore. Peut-être que plus tard, oui, mais encore non. Donc, quand que je vais dans un hôtel, puis que dans le fond, j'ai besoin d'une telle vie, d'une telle en tout cas, moi, l'intelligence artificielle, quand je suis allé en Italie, il était prêt de me le dire. Il était prêt de certifier que c'était ça. Et si tu vas aussi, mettons, dans le sud, faire un voyage, tout inclus, là, ben, dans le fond, ça aussi, il ne pourra pas prendre le même. Si je vais être à Paris pendant 5 jours, puis je vais planifier mon itinéraire dans la ville, que je veux voir ça, puis dis-moi si c'est accessible ou pas. Ça se fait. Mm-hmm. Tu sais, dans des grandes choses comme ça.
0: Faut être...
3: Mais pour les détails, genre l'hébergement, est-ce que ce restaurant-là est accessible? Ou peu que... Tu sais, c'est un peu comme Google. Va demander à Google... va à telle place, c'est précis, mais pas encore assez.
0: Est-ce que les données d'accessibilité, exemple d'un restaurant ou d'un hôtel, peuvent être... est-ce que les critères peuvent se ressembler pour que si tu veux réserver au Québec, OK, tu as une idée de quel critère donne quoi, mais en Europe ou aux États-Unis, est-ce que c'est un peu la même chose? Quel critère donne quoi ou...
3: Ben, tu sais, aux États-Unis, dans le fond, les critères, les normes américaines sont souvent plus pointilleuses que nous autres. Fait que si quelqu'un suit les normes, c'est sûr que aux États-Unis, tu vas bien t'en sortir. Par contre, souvent, l'information que tu as d'un restaurant, des choses comme ça, c'est auto-déclaratoire. Fait que c'est le restaurateur lui-même, les compétences ou les connaissances pour le faire, ça doit dépendre du restaurateur. Ça, c'est un peu touché. Si tu veux aller dans un musée, par contre, ben, tu sais, on sait que les musées, c'est souvent très accessible. Si tu veux aller... mettons, je m'en vais en Europe, puis je vais aller visiter des vignobles. Exemple. Ben, là... Tu sais, je sais pas si l'intelligence artificielle va être bonne de te le dire. Je sais pas si y a l'organisme dont je te parle, Association touristique handicap, peut le faire ou ils ont l'information. Moi, je suis allé, tu sais, il y a beaucoup de bouche à oreille là-dedans. Là. Puis quand je suis allé à Turin, on voulait aller dans la région de Barolo. Puis, pendant le colloque, on était là pendant 2-3 jours. Ben, ça a donné qu'il y avait un gars qui était avec nous autres, que lui, sa job des fins de semaine, il s'occupait des vignobles. Il faisait faire des visites de vignobles. dans la région. Fait que ça a comme ben à donner, on lui a demandé. Tu sais, il travaille déjà en activité à Turin. Mais je m'attendais d'avoir des marches à quelque part, de la terre tapée, mais non, c'était sur le marbre. Ça dépend.
0: Mais Simon, on va se laisser pas mal là-dessus. Mais je ne sais pas quand est-ce que tu es allé à Turin ou dans ce coin-là, mais oui. Ils ont eu les Olympiques il n'y a pas longtemps. Donc, ils ont sûrement dû donner un coup de barre en accessibilité à cause des Olympiques.
3: Je ne sais pas. Je ne pourrais pas te dire. Parce que là, je te parlais de Turin puis c'était à Milan. Est-ce qu'on a donné un coup de barre en accessibilité dans les vignobles? J'en doute. Je penserais pas que ça ait un lien. Par contre, dans la ville de Milan, est-ce que les attraits touristiques sont plus accessibles? Honnêtement, moi, je pense que ce l'était déjà. Pour avoir vu beaucoup d'attraits en Europe, les châteaux, les patentes comme ça, souvent, ce l'est accessible.
0: Et dernière question.
3: Ils ont déjà eu des il y a bien des années, ils ont déjà mis.
0: Je vais y aller avec une dernière question, Simon, parce que là, techniquement, on s'arroche. Là. J'avais une question, mais elle vient de disparaître. Fait que continue encore un petit peu, quelques secondes sur ce que tu disais. C'était super intéressant, donc vas-y. Il doit te rester encore une phrase ou deux là, que tu peux m'ajouter à ce que tu viens de dire.
3: J'ai
0: entendu. Ah oui, c'est ça. C'est... Là, OK, non, ce qu'on va faire, Simon, je m'excuse, mais il y a vraiment des problèmes techniques encore une fois cette semaine. Donc, on va être obligé
3: de... Ce que je disais, c'est justement les attraits comme...
0: Non, ça bug encore, Simon. Donc, on va s'arrêter là. Puis, au pire, on reprendra un autre tantôt parce que là, ça bug beaucoup trop. Donc, on va dire bye-bye à Simon parce qu'il vient de solidement planter. Mais là, Allez, on vient d'avoir un rebound sonore de sa présence. C'est étrange. Mais ce qui n'est pas étrange, c'est la visite de Marie-Ève Bouchard qui est là actuellement pour le collectif, je ne sais pas comment vous l'appelez, le Québec à bout.
4: Le communautaire à bout.
0: Communautaire. Quoique le Québec aussi est à bout. Là.
4: On s'est généralisé.
0: Tout à fait. On s'est parlé en avril dernier, toi et moi, concernant la méga manifestation que vous avez faite à Québec. Quoi, c'est 10 000 personnes qui étaient là, je pense, quelque chose du genre?
4: Oui, entre 10 et 12 000 qu'on évalue, oui.
0: C'est gigantesque pour le Québec. Là. Ailleurs, ça se peut, mais au Québec, 10 000, 12 000 personnes à la même place pour la même affaire, à part pour le Canadien de Montréal, j'ai jamais vu ça.
4: C'est vrai que c'était exceptionnel.
0: Puis, qu'est-ce que à cette époque-là, vous vouliez... c'est quoi le communautaire à bout? Qu'est-ce que c'est que le Québec, le communautaire slash Québec à bout?
4: Ben, c'est des revendications hyper simples qui sont décriées depuis des années et des années. Là, c'est vraiment pas quelque chose de nouveau. C'est juste qu'on a décidé de changer de posture puis de les affirmer haut et fort. Donc, c'est des conditions de travail qui sont décentes pour toutes les travailleuses et les travailleurs du communautaire. La fin du financement précaire, puis du financement qui est suffisant à la mission pour qu'on puisse mener à bien nos missions. Donc, on est dans des situations qui sont hyper précaires, avec des conditions de travail précaires et aussi ben, des missions qu'on n'arrive pas à mener à bien parce qu'on n'a pas assez de budget. Donc, c'est en grosso modo ça, nos principales revendications.
0: Puis, ce qui est triste, c'est que c'est la population en général qui en souffre. Tu sais, je veux dire, oui, c'est plate que vous n'ayez pas d'argent, mais c'est le plus plate, c'est de ne pas pouvoir donner de service aux gens. C'est vrai.
4: Oui, parce que justement, le communautaire, c'est ça. C'est des organismes communautaires autonomes qui sont nés des besoins exprimés par la population, par les citoyens et citoyennes. Donc, on répond à ces besoins-là à tous les jours, puis là, ben, on n'a pas les moyens de répondre à ces besoins-là qui grandissent, puis qui s'accentuent aussi. Puis avec le désengagement de l'État, ben, c'est encore pire, on en a encore plus dans notre cours, puis on n'a pas les moyens pour répondre à cette augmentation de besoins-là.
0: Ouais, j'ai envie de réagir sur ce que tu viens de dire en disant, puis on vient de changer le branding du ministère de la Santé.
4: Oui, ben oui! Oui, nous, on se demande comment on peut changer le branding. On ne change pas de branding parce qu'on n'a même pas le financement pour nos employés. Comment ça a coûté en millions pour au gouvernement de changer ce branding-là?
0: Là, ils ont annoncé juste les noms des établissements qui vont changer. Mais il faut penser plus loin. Tout ce qui est lettres, enveloppes, partout, les fusions entre différents systèmes informatiques. Je parle un peu plus de la santé parce que c'est un domaine que je connais un peu plus, mais ça précisément, ça va coûter.
4: Mais on nous dit qu'on en a fait suffisamment pour le communautaire, on a investi suffisamment, on a rattrapé le retard. Puis on nous dit aussi qu'on n'a pas d'argent. Qu'il n'y a pas d'argent pour ça, les coffres sont vides, faut faire, tu sais, c'est ça. Fait que c'est ça qu'on se fait dire. C'était plus dire parce qu'on n'a plus de lien, là. On n'a pas de réponse du gouvernement actuel.
0: Les petites nouvelles, je pense pas que tu en ailles avant le mois d'octobre.
4: Non, exactement. Non, mais ils ont quand même fait des annonces autres. Il y a eu beaucoup, beaucoup d'annonces populistes, puis aussi des belles annonces électorales. À caractère électoral, on s'entend qu'on a eu beaucoup de belles annonces pour redorer l'image du gouvernement actuel en vue des prochaines élections. Fait que on aurait très bien pu avoir un retour de ce gouvernement-là, mais ce gouvernement-là a décidé de continuer dans l'ignorance puis dans le mépris envers le milieu communautaire. Parce que les annonces, ils en ont fait, mais ils ont opté pour d'autres endroits.
0: Tu sais, comme un organisme, là, je parlais du domaine de la santé parce que c'est un milieu que je connais un peu plus, mais dans votre organisation, ce n'est pas que le système de la santé qui est là, c'est tous les bénévoles et tout ça qui sont dans votre milieu, là, pas juste la santé.
4: Mais non, puis c'est ça qui est faramineux dans ce mouvement-là du communautaire, c'est que c'est tout secteur confondu. Donc, c'est pas seulement les organismes qui sont financés par le ministère de la Santé et des Services sociaux, c'est aussi tous les organismes qui sont financés par tous les ministères. Fait que c'est ça qui est impressionnant qu'on ait cette indifférence-là par rapport au gouvernement, parce que c'est tous les secteurs qui crient.
0: C'est partout.
4: C'est partout. C'est assez. Puis on continue d'avoir des annonces de saupoudrage de financement un peu pour dire qu'ils continuent de s'impliquer, mais c'est des financements qui ne sont pas structurants puis qui sont bref, des annonces pour avoir la popularité du peuple derrière eux. Là. Bon.
0: Moi, ce que j'entends, moi, ce qui me fait sourire, c'est que des fois, on entend des annonces, tout ça, pour les personnes âgées. Et c'est drôle, nous, étant personnes handicapées, on est comme inclus avec les personnes âgées. On n'en parle jamais. Jamais.
4: Mm-hmm.
0: S'il y a un domaine qui est important d'en parler, c'est celui-là. Pas parce que je prêche pour ma paroisse en disant ça, mais ça reste super important. Moi, si je n'ai pas quelqu'un qui m'aide le matin, je reste couché toute la journée.
4: Exactement.
0: Ma journée, je fais fuck all.
4: Mm-hmm. Mais ça, c'est une des choses porte de notre mouvement communautaire à bout, c'est qu'on a mis la lumière sur tout ce qui est fait par le milieu communautaire, parce que c'est un milieu qui est très peu connu de la population en général. Donc, on a mis la lumière sur justement tout l'éventail d'actions par rapport du communautaire, parce que c'est tout besoin confondu et tout secteur confondu et toute clientèle confondue. Donc, on parle des personnes âgées, il y a des groupes qui interviennent auprès des personnes handicapées, il y a des groupes qui interviennent auprès des familles, il y a des groupes qui interviennent auprès des jeunes. C'est très, très, très vaste.
0: Excuse-moi, une personne handicapée peut faire partie de tous ces groupes-là?
4: Exactement, oui, 100%. Une personne peut fréquenter plusieurs services parce qu'elle a besoin de plusieurs choses. Et ça peut être simultanément ou ça peut être un après l'autre ou ça peut être maintenant, puis dans 5 ans, je vais aller dans un autre organisme pour autre chose.
0: Mettons, je suis ado, j'ai besoin d'un groupe pour socialiser, mettons.
4: Mm-hmm.
0: Puis c'est un groupe de personnes sans handicap.
4: Oui. Ben,
0: ça prend quelque chose pour me permettre, moi, par exemple, d'être inclus dans ces affaires-là.
4: Exactement.
0: Fait que c'est pas que pour les personnes handicapées principalement, ce n'est pas que le système de santé là, qui est visé dans, parce qu'on peut être partout.
4: Exactement.
0: C'est tellement intéressant tout ça. Vous avez eu aussi, il y a quoi, 2-3 semaines, vous avez fait une autre manifestation. Oui. Celle-là, je pense, un peu plus petite que celle de Québec. Mais comment ça s'est passé? Qu'est-ce qui a été discuté là-dedans? Tout ça, comment ça s'est passé?
4: Oui, en fait, ça a été nos lundis à bout. Donc, on est allé pendant 3 lundis devant les bureaux de nos députés respectifs. Puis, ça culminait justement devant le bureau de Christine Fréchette pour déposer une motion de blâme parce qu'elle a été inactive complètement par rapport aux communautaires depuis qu'elle est en place. Il y avait eu une rencontre avec elle le 28 avril pour déposer justement les revendications pour demander un fonds d'urgence pour répondre dès maintenant à tu sais, un peu mettre un plaster sur le bobo. Puis après ça, de s'asseoir plus sérieusement pour à long terme pour une table de négociation pour avoir une solution plus structurante. Puis comme on avait eu zéro retour suite à cette rencontre-là, ben on est allé déposer devant les bureaux de la ministre une motion de blâme pour son inaction.
0: Est-ce que selon toi, il ne devrait pas y avoir un ministre ou quoi que ce soit qui va dans le milieu, mettons, une journée, 2 jours, 3 jours, pour comprendre. Parce que on a beau expliquer à ces gens-là comment ça se passe, ils n'en ont aucune idée.
4: Bien, c'est ce qu'on se rend compte, c'est que de l'éducation populaire, on faut en faire auprès de nos élus. Sur c'est quoi, comment que ça se passe sur le terrain, qu'est-ce qui est fait par les organismes communautaires concrètement. La ministre est allée dans les milieux, mais elle va là pour prendre des belles photos puis faire des belles annonces. Mais elle ne va pas là tant pour qu'on... C'est beau d'aller écouter la réalité, mais après ça, un coup que tu as le constat de la réalité qui est alarmante, qui est urgente, puis que tu ne fais rien, à part dire qu'on est beau, puis qu'on est bon, puis qu'on fait du bon travail, c'est pas suffisant. Là. On le sait très bien. Cette reconnaissance-là, on l'a déjà des gens qu'on aide, des bénévoles, qu'on sait, la population reconnaît notre travail. C'est pas de ça dont on a besoin, c'est des moyens pour continuer de faire notre travail.
0: Tu pourras chercher sur YouTube la ministre de la Solidarité sociale, je pense, ou la ministre de la Santé, qui parle d'un ajout de budget dans le soutien à domicile. Tu la regardes, là, puis c'est comme si elle lisait du russe puis de l'allemand mélangé, là.
4: Mm-hmm.
0: Elle a aucune idée de ce qu'elle raconte. Aucune.
4: Puis on fait aussi beaucoup d'annonces sur des budgets qui étaient déjà donnés à des organismes communautaires, qui étaient déjà du financement que les organismes communautaires recevaient dans les années précédentes, en faisant comme si c'était du nouveau financement. Mais c'était pas du nouveau financement, c'était juste des renouvellements d'entente, tu sais. Alors là, ils paraissent comme s'ils avaient donné du nouvel argent, mais c'est absolument pas ça. Il y a beaucoup aussi de manipulation de l'information, là.
0: On pourrait s'en parler longtemps. Je vais juste lire un commentaire très rapide de Marie-France qui était là tantôt, qui écrit « Le gouvernement de la CAQ s'appuie sur le communautaire pour rendre les services, mais finance le tout avec des miettes et n'oublions pas les coupures. » En 3 secondes.
4: Exactement, parce que il y a des services. La semaine dernière, il y avait le centre Roland-Bertrand à Shawinigan qui annonçait la fermeture de son milieu de vie pour les personnes vulnérables. Alors, c'est concret, ça se passe déjà, ces fermetures-là. Donc, on se faisait reprocher, on avait peur que notre grève ait des impacts sur les gens. Bien, des coupures de services, il y en a déjà. Puis, sont là les grands impacts sur les gens, puis c'est ça qui s'en vient. À très court terme, là, dans plusieurs organismes.
0: Marie-Ève, excuse-moi, mais on n'a vraiment plus le temps de se parler. Mais on garde contact, puis on se reparle pour le futur, parce que ça finira pas demain matin, ces petits problèmes.
4: Vous allez entendre parler de nous en masse à l'automne.
0: On s'en reparle, bye-bye.
4: À bientôt, bye-bye.
0: Bye-bye. C'était les capés d'aujourd'hui du 17 juin 2026. C'est tout pour nous aujourd'hui. On se reparle mercredi prochain, bye-bye.
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10: Bonjour, ici Julianne Perrault et voici votre bulletin du mercredi 17 juin 2026. C'est aujourd'hui que les aînés du service amical Basseville présentaient leur spectacle de magie intitulé Abracadabra ou presque. Le spectacle est une création originale et unique. Manu le magicien, un professionnel du milieu, a accompagné les aînés pendant plusieurs semaines afin d'en venir à cette première édition. Depuis le mois de janvier, l'équipe se rencontre aux deux semaines et travaille sur ce projet mêlant humour, magie et théâtre. L'objectif de l'initiative est aussi de briser les tabous qui persistent sur le vieillissement. Retrouvez les textes complets sur le ckiafm.org dans l'onglet « Actualité ». On nous apprenait hier que l'Université Laval prévoit sacrifier une portion du jardin universitaire Roger Van Denende pour aménager le futur Centre national de primatologie pour la préparation aux pandémies. La Faculté des sciences de l'agriculture et de l'alimentation, déjà mise sous pression par le développement immobilier du campus, s'oppose à la décision. Le jardin est un espace de transmission de savoir depuis les années 60. Cette décision survient alors que l'administration vise également d'autres terrains, dont ceux de la ferme Campus, pour un développement de quartiers universitaires. Dès demain, le Centre Jean-Cartier lance la toute première édition du festival CJC. Après plusieurs réflexions, l'équipe a choisi un nom simple qui reflète sa mission. Rassembler les forces vives du centre autour de la musique, du cirque, de la danse, des arts visuels et des discussions collectives. Pensé par la communauté et ouvert à tous, le festival CJC se veut un espace de rencontre, d'échange et de découverte. L'événement est entièrement gratuit et accessible à tous. Le festival se termine le 19 juin et se déroule de 13h à 22h. Une nouvelle coalition de défense du patrimoine demande aux partis politiques de protéger le panorama du fleuve Saint-Laurent dans le dossier du troisième lien. Regroupant plusieurs organisations de Québec, de Lévis et de l'île d'Orléans, elle craint qu'un éventuel pont autoroutier n'altère de façon irréversible le paysage et les perspectives visuelles qui font la renommée de la région. Réunie sur la terrasse du Frein hier, la coalition rappelle également l'importance de préserver le statut patrimonial du Vieux-Québec reconnu par l'UNESCO et souhaite que les impacts sur le paysage soient évalués avec rigueur avant toute décision. Et finalement, Christophe Gagnon-Fortin du Média Montcartier nous apprend que la société Saint-Vincent-de-Paul a officiellement inauguré ses locaux au centre Édouard Lavergne dans le quartier Saint-Sauveur. Après avoir dû quitter l'église Saint-Angèle de Saint-Malo, elle est installée depuis 144 ans. L'organisme a pu maintenir ses services grâce à une mobilisation du milieu communautaire et de la Ville de Québec. C'est ce qui complète cette édition. Au nom de toute l'équipe, bonne journée à l'antenne de CKIA FM et CKIAFM.org.
11: Je vous le recommande grandement. C'est un grand roman que j'ai adoré.
12: J'ai beaucoup aimé l'originalité de la thématique. Ça fait du bien. Ça fait un petit vent de fraîcheur de lire là-dessus.
13: Un 5 étoiles.
12: Oh, oui, moi, j'ai clenché ça en deux jours. Là.
14: Même si je l'ai lu deux fois, la troisième, j'ai encore le goût de voir des images. Donc, c'est dire, c'est un très, très, très beau livre.
13: Toujours aussi excellent.
11: Oui, très, très bonne lecture.
13: C'est un de tes coups de cœur. Hein?
15: Oui, c'est un coup de cœur. C'est vraiment un beau roman.
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13: Bien le bonjour tout le monde, je m'appelle René Cocho et c'est une grande joie de vous savoir à l'écoute de cette émission dédiée à la littérature. Voici le contenu du Cochocho de cette semaine. Une entrevue avec Stéphane Lemardelé concernant la bande dessinée Joanne Benoît qu'il signe avec Megan Dunford, publiée chez les éditions La Presse. Sarah Bertrand-Savard lit des extraits de son recueil de poésie « Je n'aurai plus jamais peur des migrations » paru chez La Courte Échelle. Marthe Saint-Laurent, tu as choisi de nous parler d'un recueil de nouvelles cette semaine.
17: Je vous parle du livre de Gilles Archambault, « Puis je serai seule », publié aux éditions du Boréal.
13: Sophie Dorval, tu présentes une série manga. Quelle est-elle?
18: Cette semaine, je vous parle de Défiguré de Kantetsu aux éditions Omake Books.
13: Marc Lavertu, de quelle pièce de théâtre vas-tu nous parler?
19: Je vous parle de La loi de la gravité d'Olivier Sylvestre, paru chez Amac.
13: Vincent Barbé, notre correspondant en Suisse, tu commentes quel roman?
20: Cette semaine à l'émission, je vous parle des Réprouvés d'Alexandre Gade, publié aux éditions Presse Inverse en 2025.
13: François-Alexandre Bourbeau, de la librairie Libère à New Richmond, tu nous présentes deux livres.
21: Cette semaine, je vais vous parler...

0: Bonjour, je me présente, je m'appelle Sarah Bertrand-Savard et je vais vous lire quelques extraits du début de mon recueil de poésie « Je n'aurai plus jamais peur des migrations ». Le murmure des parents résonne de plus en plus fort dans la maison. J'entends leur conversation. Offre, travail, bois, forêt, nord, déménagement. Pendant une ou deux minutes, le cœur veut me sortir de la poitrine. Profondément bouleversée, je les affronte. C'est vrai? Je m'oppose. Je perds pied. Brusquement, le temps s'arrête, la vie chavire. Les jambes sciées, je suis inconsolable. Je ne comprends pas pourquoi. Il faut partir au loin, là-bas, pays imaginaire, cul-de-sac, au bout de la fin du monde. C'était Sarah Bertrand-Savard qui vous a lu quelques extraits du début de son recueil « Je n'aurai plus jamais peur des migrations ».
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0: On dit de Marthe Saint-Laurent qu'elle est de bons conseils. En matière de littérature, assurément.
1: Bonjour, Marthe Saint-Laurent.
2: Bonjour, René Cochot.
1: Marthe, on va s'intéresser cette semaine au plus récent livre de Gilles Archambault qui a pour titre « Puis je serai seul ». En fait, c'est un recueil qui conjugue récits personnels et nouvelles. Et ce qu'on peut lire sur la quatrième de couverture, c'est qu'à l'instar d'un écrivain qui lui est cher, l'auteur de ce livre, a, il y a quelque temps, dit adieu au roman. Et on peut lire sur cette même quatrième de couverture, Marthe, en quelques paragraphes à peine, chacun de ces 36 textes nous offre des concentrés d'existence que bien des romans seraient incapables de déployer. Alors, parle-moi de ce livre et surtout de ton appréciation.
2: René, premièrement, je dois avouer ma honte. C'est mon premier livre que je lis.
1: Il y a des bateaux, Marthe.
2: Ben oui, je sais bien, mais bon, ça ne donnait pas. On va dire ça de même. Là, je le fuyais pas.
1: Oui, il y a plein d'auteurs qu'on aimerait lire et qu'on n'a pas lu.
2: C'est ça. Donc, alors celui-là, moi, j'ai aimé le titre. Puis, je serai seule. Et j'ai aimé aussi la couverture, qui est quand même significative.
1: Absolument.
2: C'est ça qui m'a attirée. Puis, je suis allée lire la quatrième de couverture. Je me suis dit, tiens. Ses sujets de prédilection sont la mélancolie et le vieillissement. Gilles Archambault a 92 ans. Et je veux dire, il peut se permettre, là, on va se le dire, de parler de vieillesse. Hein?
1: Ben, donc, il sait de quoi il parle.
2: Oui, tout à fait. Puis, bon, son épouse est décédée il y a 14 ans.
1: Oui.
2: Il est beaucoup dans l'analyse, Gilles Archambault.
1: Analyse, réflexion.
2: Oui, puis là, plus il vieillit, il se regarde vivre, il essaie de comprendre. Donc, ça comporte le récit et à la fin, on retrouve 15 nouvelles. Alors, il faut lire, René, la dernière nouvelle qui se nomme « Gilles Archambault est mort hier ».
1: Ah, d'accord.
2: Donc, on peut...
1: Il annonce lui-même sa mort.
2: Oui, voilà. Alors, tu sais, on peut voir aussi qu'il y a un petit côté sarcastique.
1: Oui, je vois ça.
2: de l'humour noir, j'irais même jusqu'à dire. Ouais. Donc, on suit le quotidien d'un homme de 92 ans atteint d'un cancer. Ça, il le dit souvent en entrevue. Il dit « J'ai un cancer depuis des années, mais il avance aussi lentement que moi. » Tu vois l'humour, hein, quand même. Il dit « Je ne m'inquiète pas trop qu'il me rattrape dans mes déambulations. » Donc, on sait que l'auteur a des problèmes aux jambes et qu'il se déplace lentement avec une canne. C'est le quotidien, ce sont des souvenirs, le retour en arrière, des réflexions, comme tu disais un peu plus tôt, sur la vie, ce qui se passe autour de lui. Il a un regard, je dirais, René, presque détaché, qu'il pose sur la mort, surtout sur la sienne. Et je trouve ça rassurant.
1: Ben oui, absolument.
2: C'est comme si ça décomplexifie la mort, ça enlève le drame de « Oh mon Dieu, je vais mourir ». Moi, j'ai adoré. Après, c'est pas un livre où tu ris aux éclats,
1: ouais.
2: Mais avec son humour, il y a quand même des petites pointes où on sort, je dirais, de la réalité qui peut, à certains égards, être lourde.
1: Oui, il y a toutes sortes de façons de voir la mort. Moi, j'ai lu récemment le livre de Mélanie Noël qui a écrit son expérience dans une maison de fin de vie, la maison Aube Lumière.
2: Oui.
1: Et elle raconte toute la lumière qu'on pouvait retrouver dans cette maison où la mort était attendue chez les personnes, mais il y avait une espèce d'aura autour de cette réalité qu'est la mort. J'imagine que ça fait partie de la réflexion qu'on retrouve dans ce livre, là.
2: Oui, sauf que lui, il est encore chez lui.
1: Il est encore chez lui, même s'il se dit mort dans sa nouvelle.
2: Oui, c'est ça, même s'il se dit mort dans sa nouvelle, il est chez lui, donc, puis il a aussi ce regard-là chez les voisins, tu sais. Bon, il est à Montréal, donc il dit « je regarde chez les voisins et la vie qu'il m'apporte me fait du bien, tu sais, de voir les autres autour vivre à une vitesse, on va dire, plus naturelle. » C'est comme une acceptation, en tout cas, de tout ce qui se passe.
1: Ouais.
2: Ça, c'est certain. Je vais te lire un petit passage que j'aime particulièrement. C'est le chapitre, le chapitre au complet. Ce sont de petits chapitres aussi, ça, c'est intéressant.
1: Oui.
2: Donc, tu sais, le soir, tu peux en lire un, deux. Alors, ça s'appelle « Les oublis successifs ».
1: Mon Dieu, ça me rappelle quelqu'un, ça.
2: Ah bon?
1: Moi.
2: On peut-tu nommer des noms?
1: Oui, on peut me nommer.
2: J'ai une idée, moi.
1: On les nomme tous.
2: Alors, il dit, « Il est terminé depuis longtemps le temps où je déplorais les petits et grands rattrapages de ma mémoire. Je suis même parvenue à trouver plaisir à cette sorte de ballet auquel j'assiste dans mes journées inoccupées de vieil homme dolent. » Tu vois,
3: c'est beau, ça.
2: Ben oui, c'est beau. Ben, il a une plume extraordinaire. Les moments du passé occupent l'espace que leur a laissé le présent. Ils me parviennent pêle-mêle, parfois étonnants, de justesse, la plupart du temps parcellaires. Je m'amuse à tenter de les préciser, mais je suis vite rebutée. Hier, j'ai dû passer 2 heures à chercher le nom d'un journaliste qui était venu à l'appartement me poser quelques questions sur l'acharnement que je mettais toujours, il y a une douzaine d'années, à utiliser une machine à écrire.
1: D'accord.
2: Donc, tu vois, c'est tout simple, mais oui, c'est intéressant. Puis, veux pas, même si on n'a pas 92 ans, ça nous ramène à nous, à nos oublis.
1: Bien, tellement.
2: Puis, ça détraumatise aussi la peur de devenir Alzheimer.
1: Oui, oui, oui, tout à fait.
2: Il parle abondamment de sa timidité qu'il a enfermée dans une solitude lorsqu'il était plus jeune et encore aujourd'hui. Mm-hmm. Il dit, une chose est certaine, je suis devenu, sans l'avoir souhaité, un étranger dans le monde qui m'entourait. On comprend aussi qu'il est très attaché à son épouse. Il dit, et même en entrevue, et je pense que c'est peut-être le propre des gens qui est particulièrement solitaire, c'est-à-dire qu'il s'attache à une personne et il dit, tu sais, parfois je lui parle dans la maison, j'ai l'impression qu'elle regarde aussi ce que je fais et qu'elle commente mes actions. Ce rapport à la mort, je trouve ça intéressant parce que c'est vrai que quand on perd quelqu'un qui est près de nous, parfois on a l'impression qu'il nous regarde. Je sais pas si ça t'arrive, René. Moi, ça...
1: Ben, j'y pense, oui.
2: Oui, c'est ça. Mm-hmm. Donc, c'est bien, puis il l'explique très, très bien. Il se demande aussi, ça, c'est rigolo, si elle serait encore capable de le supporter et de vivre avec lui aujourd'hui. Bon, la plume de Gilles Archambault, René, elle est juste, elle est belle, elle est soignée et il n'y a pas de fioritures.
1: Il n'y a pas de trop de mots.
2: Non, hein? Non, c'est très simple, mais tu as toujours le mot juste. C'est hein? Ça ne tourne pas autour du pot, il prend pas 25 mots pour dire une chose, il va utiliser le bon mot. Donc, ça fait une lecture vraiment riche. C'est doux et ça fait réfléchir sur le temps qui passe, sur notre quotidien, sur ce qui nous entoure. Je trouve que c'est un livre qui nous ramène à l'intériorité. Mm-hmm. C'est un regard réaliste et honnête sur la vie d'un homme, d'un écrivain qui écrit « Maintenant que plus ne m'est possible, je deviens curieux des morceaux de vie qui me sont offerts à petite dose. Vivre en sursis, un luxe que je n'avais pas prévu. »
1: Écoute, c'est tellement beau, ça.
2: C'est
1: wow.
2: Beau.
1: Ben oui.
2: Puis, tu sais, il se plaint jamais. C'est pas, mm-hmm. C'est pas une plainte de « Ah, je suis vieux, mais... » Non, pas du tout.
1: Dos,
2: Non, c'est ça. Alors, je te laisse sur cette belle réflexion, René, ici, à la page 23. Mais il y en a plein de belles, là. Tu sais, j'aurais pu te lire le livre au complet. Alors, il dit « J'aurais peut-être réussi à illustrer à l'aide de quelques phrases qu'au cours d'une vie, rien ne passe avec autant de force que le temps qui nous enveloppe, nous endort, pendant que lui, imperturbable, n'arrête pas sa course. » Bon, on ne peut plus rien rajouter
1: à
2: ça.
1: Pour conclure une chronique, il n'y a rien de tel. Marthe Saint-Laurent, ça a été un plaisir de t'entendre parler donc de ce livre, puis « Je serai seule » de Gilles Archambault. Merci beaucoup, Marthe.
2: Merci, René.
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1: Bien le bonjour, Sophie Dorval.
0: Bonjour.
1: Un manga a retenu ton attention cette semaine. Le titre accroche « Défiguré ». Et c'est aux éditions Omake Books et tu me disais que c'est une nouvelle maison d'édition. Tu en fais de la découverte.
0: Oui, et dans les titres que j'ai pu voir, les autres titres, c'est tous le même style. C'est sanglant, disons-le comme ça. Faut être prêt pour ce style-là.
1: D'accord.
0: Bon, l'histoire, on suit Sheena qui a un œil caché, un œil de pirate.
1: Oui.
0: Et elle est toute pimpante, mais elle a une part très, très sombre à l'intérieur d'elle. Et un jour, un garçon de sa classe, Kaname, découvre le journal intime de Sheena et il le lit. Et dans ce journal intime-là, elle annonce qu'elle veut se suicider, que c'est comme le but de sa vie, c'est le suicide. Oui. Pris d'empathie, Kaname décide de l'aider sans comprendre que lui aussi va sombrer dans la folie, la même folie que Sheena.
1: C'est comme si elle l'entraînait, là.
0: C'est ça. C'est comme si il était... Je me souviens, une fois, quelqu'un m'avait expliqué que sympathique, t'es entraîné. Tandis qu'empathique, tu restes à l'extérieur, mais tu es capable de démontrer de la compréhension, tout ça. Mais lui, il est sympathique, il se laisse entraîner.
1: OK.
0: On apprend que Sheena a un œil de cachet parce que son ex a pris une cigarette et lui a mis dans l'œil.
1: Bon, c'est cruel, ça.
0: Être extrêmement cruel. Mais Sheena avait déjà des tendances, comment dire, elle a une place cachée où elle sera, une ancienne école. Elle capture des animaux, des insectes et elle les torture parce qu'elle étudie la mort.
1: OK.
0: La meilleure façon, le temps, de quoi ça a l'air.
1: Bon, t'as un esprit de torture, on s'entend là-dessus.
0: Oui, puis à un moment donné, c'est pas juste des animaux à plumes et à poils, ça devient des deux pattes aussi.
1: Ouais, ben les psychopathes, ça commence comme ça
0: c'est
1: aussi.
0: C'est ça.
1: Hein?
0: Et on suit tout ce qu'elle vit comme ça sur quatre tombes. C'est un récit très dur. C'est gore. Les sujets sont sombres, parce que là, on parle de meurtre, de suicide, d'abus en tout genre, abus sexuels, physiques, psychologiques, des problèmes de santé mentale, mais c'est fait tellement réaliste. Faut avoir le cœur bien accroché, c'est vraiment pas une série pour tout le monde. Très bien illustré, on comprend bien la psychologie de comment ils s'entraînent l'un l'autre. À un moment donné, il y en a d'autres qui rentrent dans leur fantasme aussi. Oui, c'est bon. Mais vraiment avec une grosse mise en garde sur les sujets abordés.
1: Bon, cœur sensible, peut-être s'abstenir.
0: Totalement.
1: Défiguré de Kantetsu aux éditions Omake Books. Ça, c'est une nouvelle maison d'édition dont tu as pris connaissance. Merci beaucoup, Sophie.
0: Merci.
2: Bonjour, ici Stéphane de Mardelet. Je suis heureux de vous parler dans quelques instants de ma nouvelle bande dessinée faite avec la scénariste et recherchiste Megan Dunford sur la fabuleuse cuisinière Jeanne Benoît.

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1: Si je prononce le nom de Joanne Benoit, la grande majorité des personnes savent de qui je parle. Cette pionnière de la promotion et du développement de la cuisine canadienne, bien connue pour son encyclopédie. Est-ce qu'on découvre dans une bande dessinée signée Stéphane Lemardelet et Megan Dunford, publiée aux éditions de la presse, c'est qu'en fait, on en savait très peu sur cette grande dame de la gastronomie canadienne. Stéphane Lemardelet et Megan Dunford se sont donc attelés à la tâche et nous le révélé dans cette bande dessinée intitulée tout simplement « Joanne Benoit ». Et j'ai avec moi l'illustrateur Stéphane Lemardelet. Stéphane Lemardelet, bonjour.
2: Bonjour.
1: Stéphane, d'entrée de jeu, que saviez-vous de Joanne Benoit avant de vous lancer dans cette aventure?
2: Ça, c'est intéressant parce que, déjà, moi, je n'ai pas grandi au Québec. Désolé, personne n'est parfait, n'est-ce pas? Mais j'ai eu la chance, très, très vite, de connaître Joanne Benoit. Tout bêtement parce que, bon, déjà et d'une, j'habite à Sutton, où elle a passé les dernières décennies de sa vie et où elle est enterrée au cimetière de Sutton.
1: Voilà.
2: Et il y a à peu près, au tout début que je suis arrivé, un ami à moi avait acheté la ferme de Joanne Benoit. Plus exactement, la ferme de Monique, parce que Noirmouton à Sutton, il y avait deux fermes côte à côte. La maison de Jeanne et la maison de Monique, qui servait plus de magasin pour vendre son mouton. Et donc, j'ai logé dans cette maison-là et j'ai campé aussi sur le terrain selon les saisons. Alors, très vite, cet ami-là, qui a aussi élevé des moutons, m'a parlé de Joanne Benoit. Ensuite de ça, bah, bien sûr, partout où j'allais, chez n'importe qui, les amis, etc., il y avait toujours sa Bible, la fameuse encyclopédie qui traînait. Alors, ça a comme entretenu cette référence-là au niveau de la cuisine de Joanne Benoit. Et puis, bien sûr, à ce temps, il y a une 15 ans à peu près, il y a une petite exposition au musée d'histoire de Sutton qui était autour de la vie de Joanne Benoit. Alors, elle a toujours fait partie un peu de mon paysage. Alors, si bien que quand Megan Dunford m'a approché pour illustrer cette bande dessinée, ben oui, c'est pas que je connais bien Joanne Benoit, mais je la connais. Et puis d'un petit côté, peut-être pas de la même façon que tous les Québécois la connaissent. Mm-hmm. Alors ça m'a aussi permis d'avoir un certain recul, un autre attachement que les Québécois en général ont, parce qu'effectivement il y a un attachement à cette dame extraordinaire.
1: Ben, et qu'est-ce qui fait que Megan Dunford, elle, s'est intéressée à Joanne Benoit?
2: Ben, il faudrait plus lui poser la question à elle, mais je sais que c'est une documentaliste qui aime les romans graphiques et elle s'est posé la question. Elle a eu envie de travailler sur avec ce médium qui, pour moi, est un médium qui permet d'aborder plein de sujets très diversifiés, aussi bien des sujets très sérieux, mais toujours en gardant un côté ludique. Donc d'approcher un public très très large. Alors Megan, voyant la possibilité de ce médium-là, si, et aimant ce médium s'y est intéressé, et elle a découvert que Joanne Benoit était une figure marquante. Chose intéressante aussi, Megan est anglophone principalement, elle a un français parfait. Mais, et ça c'est une des particularités de Joanne Benoit aussi, elle est connue coast to coast, aussi bien à Halifax qu'à Vancouver et bien sûr au Québec. Son encyclopédie s'est vendue à 2 millions d'exemplaires, ce qui est énorme, vraiment. Elle a fait une trentaine de livres et elle faisait ses émissions de télé et de radio aussi bien en anglais qu'en français. Alors, c'est bien que Megan, elle, a grandi avec Joanne Benoit et elle a constaté qu'il n'y avait aucune biographie sur cette grande dame. Il y a tout juste un petit parc à Montréal qui porte son nom et je crois un autre établissement ou un petit parc à Eastman ou Magog dans les cantons de l'Est, c'est tout. Alors, on a un patrimoine avec cette dame, on a un personnage incroyable, mais il y a rien qui nous relate sa vie alors que tout le monde a son livre de cuisine, a grandi avec son livre de cuisine.
1: Voilà.
2: Alors de là, elle s'est dit, bon, il faut faire quelque chose.
1: Effectivement.
2: Et elle est tout simplement tombée, comme elle est cinéaste aussi, elle a lu ma bande dessinée que j'avais fait avec Wim Wenders, donc le grand cinéaste. Et de là, apparemment, mon dessin lui a plu, elle m'a approché. Puis comme je vous disais tout à l'heure, j'ai embarqué tout de suite dans le projet parce que j'avais une relation, je connaissais Jeanne Benoît. Puis j'aimais ce personnage. C'est fabuleux aussi, quand on entend sa voix à la radio, moi j'ai pas grandi avec, mais j'entends sa voix à la radio, tout de suite on sait que c'est Jeanne Benoît. C'était une communicatrice extraordinaire. Alors elle reste encore ancrée dans la mémoire des gens, dans la culture du Québec et j'imagine du Canada aussi. Alors c'est pour ça que Mégane a voulu vraiment lui rendre hommage et puis travailler avec ce médium-là et qu'elle m'a fait appel à moi, quoi.
1: Bon, Stéphane Jean Benoît disait « Le passé, c'est le passé », mais de ce passé, justement, elle a, comme tu l'as mentionné, laissé peu de traces. Alors, ça a nécessité un grand travail pour essayer de démystifier le personnage, parce qu'il y a plein de choses qui ont circulé à son endroit, entre autres... qu'elle a fréquenté l'université de la Sorbonne, qu'elle aurait été mariée à deux hommes à la fois. Alors, ça a nécessité des recherches, mais on a des réponses là, dans cette BD.
2: On a des réponses, parce qu'effectivement, il y avait des zones d'ombre. Il y avait des mystères autour d'elle. Et l'exemple de la Sorbonne en est très particulier, parce que même dans son encyclopédie, qui a été éditée en 63 et rééditée par la suite à je ne sais combien d'exemplaires, la préface mentionne qu'elle a étudié à la Sorbonne, mais la préface n'est pas signée. Et c'est pas écrit à la première personne, donc c'est pas, certainement pas Jeanne qui l'a écrit, on ne sait pas qui l'a écrit. Et effectivement, Mégane a fait des recherches. Alors nous, on a travaillé plus de 2 ans sur le projet au niveau de la scénarisation et de la mise en image, mais Mégane y a travaillé depuis longtemps auparavant. Alors, c'est peut-être, je ne sais plus exactement, mais c'est peut-être 4 ans de travail intense et notamment beaucoup, beaucoup de recherches. Et donc, par rapport à cet exemple-là, Mégane a vraiment cherché très loin et on a eu la confirmation. Déjà, une chose, Jeanne disait qu'elle avait étudié la chimie alimentaire, mais elle-même n'a jamais dit que c'était à la Sorbonne.
1: D'accord, ouais.
2: Par contre, elle a toujours dit que c'était avec Édouard de Pomian. Mais à la Sorbonne, il n'a jamais été enseigné la chimie alimentaire. Et Édouard de Pomian y a étudié, a été assistant, mais lui-même n'a jamais enseigné ici. Et la Sorbonne nous a confirmé que Jeanne Patnaud n'a pas figuré parmi la liste des étudiants de la Sorbonne. Par contre, Édouard de Pomian a enseigné à la Société d'hygiène alimentaire de Paris. Et c'est là aussi qu'Édouard de Pomian a enseigné. Mais on n'a même pas la preuve de ça. Alors, après, il faut lire la bande dessinée pour savoir comment on raconte, parce qu'on est finalement parti à ce niveau-là de ce qui nous semblait le plus possible. Ouais. Le plus plausible, pardon. Mais il reste encore pas mal de zones d'ombre. Et donc, elle a étudié à Paris dans les années 20 auprès de ce... Alors, ce qui est intéressant aussi, c'est que Jeanne a vraiment été... imprégné du goût des saveurs par son père et son grand-père, mais que c'est Édouard de Pomian qui a fait que la cuisine est devenue sa passion. Et la carrière de Jeanne Benoît est très calquée sur de Pomian, qui était un scientifique, qui travaillait à l'Institut Pasteur aussi, c'était un chercheur, mais en chimie alimentaire, et un gourmand. Alors c'est là qu'on voit le lien, il a écrit des livres, il a fait de la radio, etc. Alors, Jeanne a vraiment suivi les pas de Pomian, mais à sa manière à elle. Et c'était une femme de caractère extraordinaire, parce qu'effectivement, ayant vécu les années 20, les années folles à Paris à 20 ans, quand elle est revenue au Québec dans une société assez conservatrice, merci, c'est certain que son premier mariage a été un échec. Ça n'a pas dû être facile pour elle, mais elle a eu une fille, Monique, donc avec ce premier mariage, mais ça a été un échec, et femme de tête, elle est partie. Mais à l'époque, on ne divorçait pas. Alors c'était une femme entrepreneuse qui a monté son école, etc., mais qui a décidé de vivre sa vie. Et ça, c'est extraordinaire, parce qu'on ne peut pas dire que c'était une féministe nécessairement, mais elle était très, très avant-gardiste, quelque part. Alors effectivement, son premier mariage a été un échec, elle a repris son nom de jeune fille, elle n'a pas divorcé, mais quand est arrivée la Seconde Guerre mondiale, Bernard Benoît, c'était son amoureux, son grand amoureux, elle l'a suivi jusqu'en Europe, Mais là, ben, pour le suivre, il fallait être marié. Heureusement que l'Internet n'existait pas. Mais je pense qu'à l'époque, je ne sais pas si vous avez lu Transmission de d'Anne Desrochers et de Christian Quesnel.
1: Oui, absolument, oui.
2: Il y a un détail dans cette bande dessinée qui m'a fait comprendre le phénomène. C'est que le grand-père d'Anne Desrochers s'est vanté, a été quand même le maître d'œuvre politique de la des travaux de la Baie de James. Mm-hmm. Et il a fait ce projet-là en mentant sur ses diplômes et sur son CV.
1: Oui, c'est vrai.
2: Hein, et Annie Desrochers le décrit très bien, quoi. Et bah, à cette époque-là, on y allait au culot, on ne pouvait rien vérifier. Puis finalement, quand on faisait la job, on laissait aller. Alors je pense que Jeanne était un petit peu dans cet ordre d'idées-là. C'était une fonceuse, c'était une entrepreneuse. Elle y allait, puis elle a dû laisser courir les bruits comme quoi elle avait étudié à la Sorbonne. Puis elle n'a rien dit sur son premier mariage, mais elle continuait et elle assurait derrière. Alors c'était vraiment une femme incroyable, puis effectivement, qui a mis la cuisine québécoise et canadienne sur la map.
1: Stéphane, je poursuis mon entretien avec toi à propos de cette bande dessinée Joanne Benoit avec le travail de Megan Dunford. Les illustrations. Moi, ce que j'ai particulièrement aimé, c'est ces images d'archives qui se côtoient à tes dessins. En fait, c'est des images d'archives qui s'intègrent dans cette bande dessinée. Parle-moi de ce travail.
2: Alors, ça, effectivement, c'est un travail qu'on a voulu pousser grâce notamment à la réflexion qu'on a eue. C'est un désir que j'avais depuis longtemps et on a poussé la réflexion avec Noémie Larouche, qui est l'éditrice aux éditions de la presse. D'ailleurs, je tiens à souligner le travail exceptionnel de toute l'équipe d'édition. C'était un bonheur de travailler avec ces femmes, parce que c'est beaucoup de femmes. Mmh. Et vraiment très enthousiaste, ça a été vraiment le fun. Et je voulais travailler le concept depuis longtemps. Je l'avais déjà abordé avec Wim Wenders dans le storyboard de Wim Wenders. Je l'avais aussi abordé un petit peu avec le Nouveau Monde Paysan. Mais je voulais encore aller plus loin. Et c'est notamment Luc Bourdon qui m'en a un petit peu inspiré, le cinéaste, parce que lui, il travaille à partir d'archives dans ses films. Et avec Noémie, on a poussé le concept. C'est-à-dire que plutôt que de dessiner le personnage qui m'inspirait, par exemple le père de Jeanne Benoît, on avait deux photos de lui, point. Alors, à un moment donné, plutôt que de le mettre en dessin et de décalquer le portrait d'après la photo d'archive, on a carrément intégré l'archive. Et on a vu que ça fonctionnait quand même assez bien. On ne s'est pas permis de rajouter des bulles, des phylactères par-dessus quand même, mais à chaque fois qu'on pouvait insérer une photo d'un personnage ou un paysage qui était en concordance avec le récit, on se l'est permis. Alors, par exemple, quand Jeanne Benoît évolue dans son école de s'auto-récoller, l'école privée de Sacré-Cœur, quand elle marche dans le parc, ben, on met son point de vue et ce sont les photos d'archives de l'époque. Alors, ça nous permet, plutôt que de le dessiner, de voir réellement le contexte. Après ça, il y a quelques autres images que j'ai redessinées pour avoir une meilleure intégration et une plus grande fluidité, ou tout simplement quand on avait besoin de mettre un phylactère par-dessus, de faire parler le personnage. Mais alors, la seule chose que j'ai fait, c'est que j'ai modifié un petit peu les couleurs de l'image, mais je ne les ai même pas nettoyées. J'ai juste changé un petit peu la couleur pour qu'elle s'intègre mieux au récit et que ça ne fasse pas trop un clash. Et ça fonctionne très bien. Grâce, par exemple, aussi à Monsieur et Madame Poirier, qui avaient racheté des albums photos de la famille de Benoît. On a eu des photos de sa maison à l'intérieur. Donc, on les a intégrées aussi pour voir dans quel environnement Jeanne et Bernard évoluaient et dans quel environnement elles travaillaient. Et on a eu aussi tout son album photo du voyage au Japon. Alors, d'une case sur deux, c'est dessiné des fois à partir d'une archive que j'avais, mais la case d'après, c'est vraiment une image de ce voyage au Japon. Alors, même si la photo n'est pas de grande qualité, on a voulu la mettre. Et puis, le bonbon suprême par-dessus tout, c'est quand on a pu trouver des publicités.
1: Ouais.
2: Et ça, c'est merveilleux, parce qu'on a la page pleine du journal de la presse qui annonce la sortie des fascicules de l'encyclopédie de Jeanne Benoît dans les magasins Steinberg. toute la publicité est là. Les annonces qu'elle faisait quand elle donnait des cours de théâtre, des cours de cuisine dans des théâtres, où elle à la façon, en fait, elle reprenait les cours de cuisine, elle animait les cours de cuisine de Martha Logan. Donc, ça donne une dimension exceptionnelle au récit. C'est-à-dire qu'on se plonge vraiment dans l'époque. Il y a une page pleine aussi, on a retrouvé un tapuscrit de Jeanne Benoît. Donc, on voit comment elle travaillait à l'époque. Apparemment, elle écrivait d'abord en anglais et c'était traduit ensuite en français. Alors, ça nous permet d'avoir accès à toutes ces archives-là et de les partager intégralement. Et ça, au niveau du dessin, c'est merveilleux. Alors, en allant un petit peu plus loin, il y a une case où on voit Bernard qui va très vite avec sa voiture. Il se fera d'ailleurs arrêter par la police. Mmh. Et je me suis inspiré des images de ces années-là où les publicités de voitures étaient très dynamiques. Elles étaient même un petit peu caricaturées, déformées. Alors, je me suis amusé à reprendre ce cadrage-là des publicités de l'époque et aussi au niveau de la coloration. Mm-hmm. C'est-à-dire qu'on commence dans les années 1900-1910 avec des couleurs à la daguerréotype, donc plutôt des couleurs sépia.
1: Ouais.
2: Puis ensuite, dans les années 20, c'est là qu'arrive le noir et blanc. Mm-hmm. Alors, quand on est à Paris, c'est plus des époques noir et blanc. Puis après ça, on arrive à la période amoureuse avec Bernard. Donc là, on est dans les couleurs un petit peu rose bonbon, vert menthe. Puis ensuite, on arrive dans les années 50. Alors là, c'est la trame. La fameuse trame de Liechtenstein, mais qui était utilisée dans les comics américains. Et là, je me suis fait plaisir. C'est-à-dire qu'à un moment donné, je cherchais à utiliser une trame pour aller dans ce sens des images de l'époque. Et toutes les trames que Photoshop ou les logiciels informatiques me proposaient ne me plaisaient pas. Parce que c'était mécanique, c'était très trop régulier, ça fonctionnait pas. Et un jour, en découpant mes oignons sur une planche à découper en plastique, ouais, quand je faisais de la cuisine, ouais, qu'est-ce que je vois ? Ma planche à découper, c'est une petite trame toute abîmée.
1: Okay.
2: J'ai numérisé cette planche à découper et c'est devenu la trame que j'ai utilisée pour faire ce tramage dans les bandes dessinées. Et après ça, j'ai poussé le concept un peu plus loin. J'ai photographié une plaque de four. Vous savez que le milieu est blanc, métal, puis tout le tour, c'est presque noir parce que ça a servi depuis longtemps.
1: Ouais, ouais.
2: Et je me suis servi de ça aussi pour donner une texture aux images. Alors, ce qui est drôle, c'est que même dans la coloration de la bande dessinée, la cuisine m'a rejoint, si vous voulez.
1: Voilà, tout est dans tout.
2: Tout est dans tout.
1: J'aurais pu m'entretenir encore très longtemps avec vous, Stéphane Lemardelet, mais je pense que la meilleure chose à faire, c'est d'encourager les gens à se procurer cette bande dessinée, parce qu'on apprend plein de choses sur cette Joanne Benoît, qui fait en sorte qu'on a officiellement notre cuisine canadienne.
2: C'est elle-même qui le disait, mm-hmm, et c'était sa grande fierté. Quand elle a lancé son livre, elle le dit elle-même, elle était persuadée qu'il y avait une cuisine canadienne et québécoise, comme il y a une cuisine française ou italienne, mais qu'elle n'était pas répertoriée. Et c'est là qu'est extraordinaire tout le travail de Jeanne Benoît, où elle a voyagé à travers le Canada et même dans d'autres pays pour aller chercher ses recettes et les adapter avec les possibilités de l'époque, en temps de guerre, de proposer des aliments, des substituts aux produits qui n'étaient pas disponibles, par exemple, ou dans certaines régions, d'adapter une cuisine en fonction des traditions régionales. Alors, c'est là qu'elle a vraiment permis qu'on ait identifié une cuisine canadienne et québécoise. Et je vais vous dire une chose. Je suis allé en France dernièrement, et à Paris, notamment. J'étais touriste. Je connais un peu Paris, mais pas suffisamment pour connaître les bonnes places. Et j'y suis allé en touriste, en me disant « Ah tiens, j'ai faim, on va manger là ». Malheureusement, la plupart, dans tous les restaurants, je dirais même, le premier plat au menu, c'est le hamburger. On est rendu là en France. Et je crois que maintenant, je suis persuadé que la cuisine québécoise n'a plus rien à envier à la cuisine française, par exemple, et il y a du Jeanne Benoît là-dedans. Et ça, c'est une fierté qu'on peut avoir ici. C'est qu'au niveau de la bouffe, le Québec a évolué de façon incroyable, et qu'effectivement, maintenant, on peut parler d'une cuisine locale, régionale, etc. que les gens se sont appropriés, qui a été diffusée grâce au travail de Jeanne il y a bientôt 60 ans.
1: Oui, tout à fait. Ben, alors, ça a été fort intéressant de discuter avec vous, Stéphane Lemardelet. Bravo donc pour ce travail qu'on fait Merci. Conjointement avec Megan Dunford dans cette toute nouvelle série de bandes dessinées proposée par les éditions La Presse. C'est la première publication là, de cette nouvelle collection ou cette série. Là.
2: Oui, alors ça, c'était une belle rencontre parce qu'effectivement, on cherchait un éditeur. Moi, habituellement, j'étais édité en France parce que, pour la petite histoire, les éditeurs québécois ne me répondaient pas à mes envois de manuscrits. Mais là, j'ai approché Noémie Laroche et quand je lui ai dit que je travaillais sur la biographie de Jeanne Benoît avec Mégane, elle a fait des grands yeux tout de suite. Elle a dit oui, puis elle m'a tout de suite dit « En plus, on veut se lancer dans la bande dessinée ». Alors, comme ils avaient déjà une collection de livres de cuisine, le partenariat était vraiment exceptionnel. Ça a été une belle rencontre. Et puis, ça s'est déroulé jusqu'à la fin. Il est dans toutes les bonnes librairies.
1: Stéphane Lemardelet, merci beaucoup.
2: Merci beaucoup, René. Au plaisir.
1: Au plaisir.

Ici Marc Lavertu. Dans un instant, je vous parle de la pièce de théâtre « La loi de la gravité » d'Olivier Sylvestre, parue chez Hamac.

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5: Bonjour, ici Julianne Perrault et voici votre bulletin du mercredi 17 juin 2026. C'est aujourd'hui que les aînés du service amical Basseville présentaient leur spectacle de magie intitulé Abracadabra ou presque. Le spectacle est une création originale et unique. Manu le magicien, un professionnel du milieu, a accompagné les aînés pendant plusieurs semaines afin d'en venir à cette première édition. Depuis le mois de janvier, l'équipe se rencontre aux deux semaines et travaille sur ce projet mêlant humour, magie et théâtre. L'objectif de l'initiative est aussi de briser les tabous qui persistent sur le vieillissement. Retrouvez les textes complets sur le ckiafm.org dans l'onglet Actualité. On nous apprenait hier que l'Université Laval prévoit sacrifier une portion du jardin universitaire Roger Van Denende pour aménager le futur Centre national de primatologie pour la préparation aux pandémies. La Faculté des sciences de l'agriculture et de l'alimentation, déjà mise sous pression par le développement immobilier du campus, s'oppose à la décision. Le jardin est un espace de transmission de savoir depuis les années 60. Cette décision survient alors que l'administration vise également d'autres terrains, dont ceux de la ferme Campus, pour un développement de quartiers universitaires. Dès demain, le Centre Jean Cartier lance la toute première édition du festival CJC. Après plusieurs réflexions, l'équipe a choisi un nom simple qui reflète sa mission. Rassembler les forces vives du centre autour de la musique, du cirque, de la danse, des arts visuels et des discussions collectives. Pensé par la communauté et ouvert à tous, le festival CJC se veut un espace de rencontre, d'échange et de découverte. L'événement est entièrement gratuit et accessible à tous. Le festival se termine le 19 juin et se déroule de 13h à 22h. Une nouvelle coalition de défense du patrimoine demande aux partis politiques de protéger le panorama du fleuve Saint-Laurent dans le dossier du troisième lien. Regroupant plusieurs organisations de Québec, de Lévis et de l'île d'Orléans, elle craint qu'un éventuel pont autoroutier n'altère de façon irréversible le paysage et les perspectives visuelles qui font la renommée de la région. Réunie sur la terrasse du Frein hier, la coalition rappelle également l'importance de préserver le statut patrimonial du Vieux-Québec reconnu par l'UNESCO et souhaite que les impacts sur le paysage soient évalués avec rigueur avant toute décision. Et finalement, Christophe Gagnon-Fortin du Média Montcartier nous apprend que la société Saint-Vincent-de-Paul a officiellement inauguré ses locaux au centre Édouard Lavergne dans le quartier Saint-Sauveur. Après avoir dû quitter l'église Saint-Angèle de Saint-Malo, elle est installée depuis 144 ans. L'organisme a pu maintenir ses services grâce à une mobilisation du milieu communautaire et de la Ville de Québec. C'est ce qui complète cette édition. Au nom de toute l'équipe, bonne journée à l'antenne de CKIA FM et CKIAFM.org.
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10: Bien le bonjour tout le monde, ici René Cochot. Bienvenue à ceux et celles qui se joignent à cette deuxième heure de votre rendez-vous littéraire. Et salutations à ceux et celles qui étaient déjà à l'écoute de la première heure. Voici le contenu de cette deuxième partie d'émission. Marc Lavertu, tu nous présentes une pièce de théâtre.
11: Je vous parle de La loi de la gravité d'Olivier Sylvestre, paru chez AMAC.
10: Vincent Barbé, notre correspondant en Suisse, de quel roman vas-tu nous parler?
12: Cette semaine à l'émission, je vous parle des Réprouvés d'Alexandre Gade, publié aux éditions Presse Anverse en 2025.
10: François-Alexandre Bourbeau, de la librairie Libère à New Richmond, tu nous fais un 2-pour-1 cette semaine.
13: D'abord, L'envers de la tapisserie d'Alberto Manguel chez Actes Sud Leméac, puis Lézard de Hélène Frédéric chez Vertical.
10: Et Louis Gosselin, tu vas nous parler d'un livre qui risque d'intéresser ceux et celles qui craignent la fraude.
11: Un livre qui s'appelle « Fraude en ligne, trucs et astuces pour se protéger » par François Charron chez Québec Amérique.
10: Bienvenue à cette deuxième heure de votre rendez-vous littéraire, le Cochocho.

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1: Marc Laversus, bien le bonjour.
2: Bonjour René.
1: Marc, cette semaine, tu vas nous parler d'une pièce de théâtre qui a pour titre La loi de la gravité. C'est de Olivier Sylvestre. C'est aux éditions AMAC. Et en fait, ça tourne autour de deux personnages,
2: exact.
1: Dom et Fred. Dom, désigné fille à la naissance, casquette et cheveux rasés, salopette et coton ouaté, le visage dur de celui qui en a déjà bavé pas mal. Les pronoms le dégoûtent, mais tant qu'à y être obligé, il adopte le « il ». Fred, désigné garçon à la naissance, cheveux longs et vêtements noirs, regard sombre, on dirait qu'il voudrait s'effacer. Les pronoms l'angoissent et quant au sien, il ne veut même pas y penser. Alors, ce que je déduis, Marc, c'est que ces deux personnes qui ont des problèmes avec leur identité de genre ou qui sont confrontées à cette réalité.
2: Exactement ça. On le comprend un petit peu au quatrième de couverture, et là, on le voit encore beaucoup plus lorsqu'on a la description des personnages. On n'est pas encore dans la pièce. Moi, quand je fais de la lecture, René, j'aime beaucoup m'évader, j'aime beaucoup... C'est pour le plaisir. Quand j'ai lu le quatrième et que j'ai lu la description des personnages, j'ai fait « OK, c'est un sujet que j'aborde pas souvent, j'en connais un peu. » Puis des fois, on peut avoir peur de ces lectures-là ou d'embarquer dans quelque chose par ces craintes-là, par cette peur-là, parce que des fois, on manque peut-être d'informations. Et ce que j'ai aimé beaucoup, c'est la préface de Sarah Dion, qui elle est conseillère dramaturgique au Centre des auteurs dramatiques de Montréal. Ce que ça m'a permis de comprendre, cette préface-là, c'est que le théâtre peut être un très bon outil, justement, quand c'est bien fait, de servir d'initiateur de discussion sur différents sujets. Et là, on m'avait gagné à ce moment-là. Comme là, je sais que c'est des jeunes, puis que moi, je travaille dans une école secondaire, là, j'avais pas mal tout ce qu'il faut pour dire « OK, je me lance », et c'est ça que j'ai fait dans cette pièce-là. J'aime beaucoup le décor. Je t'explique, on est sur une colline, un peu à la Hollywood, avec des grandes lettres blanches, où c'est écrit « presque la ville ». Donc, on comprend que là, ils sont dans quelque chose de plus petit. Ça, on le voit tout de suite, mais on va le vivre encore beaucoup plus avec ce qu'ils vont vivre et ce qu'ils vont nous expliquer, justement, de cet endroit-là. Il y a cette colline-là, il y a cette falaise qui est proche avec la... On sait qu'il y a une rivière, mais aussi l'autre côté de la ville, on la voit, ils vont nous le faire sentir. Puis on veut y aller, pourquoi? Parce qu'il y a le pont qui donne accès à ça, qui pourrait être cette fuite-là vers ailleurs, avec peut-être quelque chose de mieux. Mm-hmm. C'est ce qu'on peut croire. Mais en même temps, c'est un beau refuge, cette colline-là, pour eux. Et le décor devient vraiment intéressant pour ça. Tout commence avec justement la rencontre des deux. Ils vont se présenter. Pas beaucoup de questions sur qui ils sont tout de suite. Vraiment, hey, OK, salut, tu connais-tu une place où on peut observer les étoiles? Ben oui, la colline, c'est un bel endroit. Je te montre, c'est où, fais attention. Et là, on part. Et cette amitié-là commence là tout de suite.

0: Et là, va arriver, dans le fond, l'école. D'apprendre qu'un n'y va plus parce que, justement, tanné un peu de toutes ces moqueries-là, de tout ce qu'il a vécu déjà. L'autre qui va réussir quand même à avancer là-dedans. Et c'est tout ça qu'on partage ensemble. Donc, on s'explique les problèmes. Mais là, des fois, le problème de l'un n'est pas automatiquement vu de la même façon parce que l'autre s'identifie complètement à l'opposé aussi. Donc, c'est intéressant de voir le jeu qu'ils ont. Et quand ils sont pas là tous les deux, ben on se texte. Hey, t'es où? Il y a quand même des outils jeunes là-dedans. Ça fait en sorte qu'il y a deux scénarios exploités pour chacun. Dans le fond, la problématique qu'ils vont vivre chacun vers des finales qui peut des fois sembler dur un peu vers la fin, mais ça se termine bien. C'est une belle pièce. C'est bien monté. Donc, quand on disait que ça peut être un outil, définitivement... Moi, c'est une belle pièce. C'est vraiment un beau travail là, de nous présenter le sujet pour peut-être lancer autre chose après, oui.
1: Ouais, et comme tu le mentionnes, tu travailles dans une école secondaire, ça sera une pièce de théâtre à présenter pour sensibiliser les nos
0: ados. Oui, exactement, puis ouvrir le dialogue. Il y a plein de beaux travail qui se fait dans les écoles, mais est-ce un outil de plus? Définitivement.
1: Ben voilà. La loi de la gravité, Olivier Sylvestre, aux éditions AMAC, pièce de théâtre dont tu viens de nous parler, Marc. Merci beaucoup.
0: Et bienvenue, René.
2: Ici Vincent Marbet, à Genève. Dans quelques instants, je vous parle des Réprouvés d'Alexandre Regade aux éditions Presse Inverse, publiées en 2025.
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2: Bien le bonjour, Vincent Barbé.
3: Bonjour, René.
2: Vincent, ce que j'aime de tes chroniques, évidemment, c'est qu'on découvre plein d'auteurs européens qui gagnent à être connus de notre côté de l'Atlantique. Et là, tu vas nous faire découvrir un auteur que tu as fréquenté, mais qui avait caché le fait qu'il se préparait à publier un tout premier roman qui a pour titre « Les Réprouvés ». C'est aux éditions Presse Inverse. Et il s'appelle, cet auteur, Alexandre Régade. Alors, présente-nous ce romancier, cet auteur, bien de chez vous, comme tu sembles vouloir le présenter.
3: Oui, alors, tout à fait. Alexandre Régade, c'est quelqu'un qui a suivi un cursus de lettres en histoire à Genève, à l'Université de Genève, en histoire, en français et en allemand. Et il a embrassé la carrière d'enseignant, comme moi. Il est un peu plus jeune que moi. Il préside actuellement les éditions Encre Fraîche. C'est une maison d'édition qui compte à Genève. Et il fait partie de celles et ceux qui ont fondé le Salon des petits éditeurs, qui a lieu tous les automnes à Genève, tous les mois de novembre, on se retrouve là. Je dis « on » parce que j'y vais régulièrement depuis que je défends les éditions Sémaphore à ce moment-là, dans ce lieu-là. Et effectivement, on ne connaissait pas sous, la bannière de l'écrivain, mais avec « Les Réprouvés », qui est son premier roman, on découvre une plume qui est tout à fait intéressante.
2: Oui, et revenons donc sur les éditions Presse Inverse. Les livres sont accessibles ici au Québec si on fait la commande. Mais présente-nous cette maison.
3: Alors c'est vrai que c'est souvent dans ces petits lieux, hein, dans ces lieux de culture régionale, notamment ce Salon des petits éditeurs, qu'on fait la connaissance de ces maisons. Après, les éditions Presse Inverse font partie de ces maisons. On peut dire que c'est une maison qui est située dans le canton de Vaud, donc le canton qui est voisin direct de celui de Genève. Et ils ont un très joli catalogue et ils publient beaucoup de choses, dont des œuvres de fiction contemporaines à caractère historique. C'est une maison qui a été fondée il n'y a pas si longtemps, en 2020, par deux jeunes passionnés, Antoine Vireda, qui est linguiste, et Alexandre Metzener, qui était historien de l'art. Je dis malheureusement « était » parce que ce passionné d'alpinisme a malheureusement perdu la vie en pratiquant son sport durant l'été 2024.
2: OK. Bon, alors on est situé sur les éditions Presse Inverse. Bon, revenons sur ce tout premier roman. Situe-nous un peu sur le cadre.
3: Alors, il faut se projeter dans le milieu du 19e siècle, dans une région un peu particulière qui est celle de Morzine, donc dans les Alpes françaises aujourd'hui. À l'époque, c'est un petit village et il n'est pas encore tout à fait français. Hein. On va assister, à l'annexion de la Savoie par la France, puisque à l'époque, avant 1860, cette région fait partie du royaume de Sardaigne, tout comme le comté de Nice, tout comme la Savoie du royaume du Piémont-Sardaigne. Et d'ailleurs, il est question du rattachement de cette région à la France en 1860. C'est intéressant parce que c'est l'annexion de cette région au Second Empire. C'est aussi toute une époque, hein, une époque où la religion est très prégnante dans nos sociétés. Et ça, c'est quelque chose qui, pour les Québécois, peut être tout à fait intéressant. Alors, il y a effectivement cette prégnance un peu partout dans la société, mais en particulier dans une région de montagne, parce que c'est ça, hein, Morzine, c'est une région de montagne. On a à ce moment-là et encore plus, cette différence entre le petit village reculé, dont l'accès est peu pratique, et la montagne vis-à-vis de la ville. Et ce sont finalement deux mondes que tout oppose. Morzine vit encore au rythme des croyances d'un monde rural, dans lequel l'emprise religieuse, même si elle est partout, hein, dans tout l'Empire et dans toute l'Europe à l'époque encore importante, elle structure encore plus les rapports sociaux dans cette région-là. Le climat y est rude. Et là aussi, on retrouvera peut-être les Québécois et les Québécoises qui liront ce livre dans la rudesse de ce climat.
2: Oui, surtout cet hiver.
3: Tout à fait. Et c'est pas simplement que c'est peut-être pas uniquement le climat qui est rude, et peut-être qu'il y a un lien entre le climat et les caractères. Les caractères sont rudes. Et un jour de 1857, une jeune femme aux longs cheveux roux arrive au village Elle y est recueillie, mais aussi exploitée par des villageois, tant et si bien qu'elle trouve un épanouissement malgré tout par la nature dans laquelle elle se promène, et aussi à travers son imagination qu'elle fait fonctionner, qui est foisonnante. Et la communauté des femmes de ce village va être touchée par des troubles étranges. Et on imagine bien, rapidement, certains vont attribuer ces troubles à une forme d'hystérie. Mmh. Il est question rapidement de sorcellerie, de sabbat.
2: Ouais, ouais.
3: Ces femmes sont stigmatisées, enfermées, maltraitées. Certaines même parfois parlent, on parle même de les tuer parfois. Et donc c'est toute la question de ces troubles psychiques hein, qui sont d'abord inconnus, inexpliqués et qui font peur. On est au début hein, de ces aliénistes, hein, qu'on se rappelle, les aliénistes hein, qu'un auteur que vous connaissez bien qui s'appelle Jacques Côté a mis en scène dans un roman très célèbre. C'est une grande réussite de la part de Jacques Côté. On est exactement dans le même contexte, hein, cette peur qui gouverne alors la société, face à des aliénés dont les comportements sont jugés inadéquats, hein, on parle de sorcières,
2: ouais.
3: Et face à ces sorcières, on justifie tous les excès hein, d'une société qui est corsetée et une société qui est guidée par des superstitions qui sont légion et dans laquelle l'Église est toute puissante. Donc c'est vraiment des enjeux et un sujet en général que vous connaissez bien, hein, puisque on se retrouve un petit peu hein, dans le Québec d'avant la Révolution tranquille. Ce même genre de contexte, hein, c'est l'emprise de l'Église, le rôle de ceux qu'on appelle les rebouteux, hein, les soignants qui ont un petit peu des pouvoirs, enfin, à qui on attribue des pouvoirs un peu particuliers, l'émergence de la médecine, pas n'importe laquelle, la médecine psychiatrique, dont certains acteurs n'ont d'ailleurs rien à envier à ceux qu'ils combattent, puisqu'ils sont peut-être aussi obscurantistes, voire même, disons, dictatoriaux que les premiers. Hein, on parle à un moment donné dans le roman d'un médecin dictateur hein, qui met en place une dictature médicale. Donc ce sont, à mon avis, même si ça se passe en ce qui est aujourd'hui à la France, hein, dans les montagnes françaises, dans les Alpes françaises, pour qui s'y intéresse, c'est un sujet et des enjeux que vous connaissez et que vous reconnaîtrez, parce que ça fonctionne de la même façon.
2: Absolument. Donc, qu'est-ce qui t'a particulièrement marqué? Parce que, au-delà de la thématique qui peut nous intéresser, il y a d'autres forces dans ce roman.
3: Alors, effectivement, c'est un roman relativement court, il fait un peu moins de 150 pages, mais c'est un roman qui donne la parole à toutes les sensibilités, notamment celle des femmes victimes de misogynie, puisque la narration est polyphonique.
2: Okay.
3: C'est un roman qui est constitué d'une suite de petits chapitres, dont la lecture est très agréable. On reconnaît qu'il parle notamment par l'usage de l'italique parfois. Et c'est vraiment une écriture très travaillée, c'est très sensible. L'auteur a des vrais talents d'auteur, dans le beau sens du terme, parce que nous, on le connaissait en tant qu'éditeur de talent, mais il s'avère qu'il est aussi excellent auteur. On va finir par se dire que c'est un homme exceptionnel. Le texte est très travaillé, la langue est très choisie, elle est bien choisie, et il y a, il faut le noter, quelques petits moments crus pour nous plonger de façon très réaliste dans cette époque mouvementée. Il y a l'usage d'un certain nombre de termes ou d'un certain nombre d'expressions qui parfois peut, pas choquer, mais disons, peut nous faire réfléchir, nous faire un tout petit peu sursauter. On pourra ici indiquer que ce texte est inspiré d'un fait historique. Le texte est suivi par des remerciements dont la lecture est instructive. D'ailleurs, on apprend, hein, je ne l'ai pas dit au début, je vais le dire ici à la fin, que par exemple, ce roman trouve l'une de ses origines dans le cursus universitaire de l'auteur, puisque celui-ci a suivi un séminaire d'histoire de la médecine en 2004, et on reconnaît alors une autre qualité de l'auteur, il maîtrise aussi bien la forme que le contenu. Donc, félicitations et bravo à lui.
2: Donc, on découvre une nouvelle plume après avoir découvert un éditeur de talent. Cette nouvelle plume que tu nous as présentée, c'est Alexandre Regade. Son roman « Les Réprouvés », c'est aux éditions Presse Inverse et ça a été publié en 2025. Ben, merci, Vincent, de nous faire découvrir cet auteur suisse.
3: Merci, René.

0: Petit rappel de ce qu'a déjà dit à l'émission Stéphane Ledien à propos du roman policier La femme de Montréal de Pauline Vincent.
1: Un roman très plaisant à lire. Pour qui aime l'histoire, ce sera très agréable. Pour qui aime le roman policier avec une véritable enquête, la question de l'identité secrète, ah, c'est un des thèmes majeurs du roman. Eh bien, on prend du plaisir à le lire. Pauline Vincent déploie une efficacité, évidemment un talent bien rodé pour l'écriture du roman. Ça se passe dans les années 30 à Montréal et on a plaisir à replonger dans cette époque avec toutes les contradictions qu'elle pouvait inclure et aussi finalement toutes les trames et les complots qu'on ne peut pas toujours imaginer au sein de cette société à cette époque. Bonjour, ici François-Alexandre de la librairie Libère, Annie Richmond, en Gaspésie. Dans quelques instants, je vous présente deux livres, L'envers de la tapisserie d'Alberto Manguel et Lézarde d'Hélène Frédéric.
2: Qui est l'auteur de cette citation? 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

0: On peut facilement se laisser inspirer par le fleuve Saint-Laurent. 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
1: Bien le bonjour, François-Alexandre Bourbeau.
2: Bonjour, René.
1: Alexandre, on va s'intéresser à un métier que tu connais bien, un travail d'artisan, soit la traduction, et on va s'intéresser également au choix des mots, à la façon de, d'écrire et de réécrire, avec deux livres. L'envers de la tapisserie, propos sur l'art de la traduction, signé Alberto Manguel, et après, ben, on va parler de Lézarde de Hélène Frédéric. Mais d'abord et avant tout, parlons de l'envers de la tapisserie, propos sur l'art de la traduction. L'envers de la tapisserie. Et si traduire n'était pas trahir, mais révéler? Suivre les traces d'un explorateur sans carte, rendre à une œuvre l'ombre de sa forme originale, ressentir dans les mots les courants profonds du sens. C'est tout ça que tu fais, toi, François-Alexandre?
2: C'est beaucoup, hein? C'est beaucoup. C'est un grand chapeau à porter, celui
1: oui, effectivement.
2: De traducteur. C'est un travail de fèvre, en fait. Mm-hmm. J'avais le goût de vous parler de ce tandem de livres-là. Deux essais récents qui, coïncidemment, nous font découvrir les coulisses de deux métiers d'écriture qui sont essentiels, à mon avis. Donc, la traduction, dans le cas de ce premier livre-là, et la correction d'épreuves, dans le cas d'un deuxième livre dont je vais vous parler tout à l'heure.
1: Voilà.
2: Pour ce qui est de l'envers de la tapisserie, bien, depuis, quoi, une quarantaine d'années maintenant, l'écrivain Alberto Manguel, qui porte aussi les chapeaux de littérateur, de linguiste, de rêveur, construit une œuvre riche, réjouissante et brillante qui fait la part belle au pouvoir des livres, de la lecture et de l'imaginaire, tout ça en évoquant fondamentalement Borges par son traitement, par son univers.
1: Okay.
2: Il nous a offert des textes forts comme Une histoire de la lecture, Un journal d'un lecteur, Dictionnaire des lieux imaginaires et La bibliothèque la nuit. Tout de suite, avec ces titres-là, ça donne le ton.
1: Mmh.
2: Avec L'envers de la tapisserie, paru aux coéditions Actes Sud et Loméac en février, Manguel restitue avec passion la propriété créatrice aux artistes de la traduction. Puis en fallait pas plus pour que le libraire traducteur que je suis soit touché et agréablement surpris. Dans une plaquette d'un peu plus de 100 pages, Manguel prend le parti de ces figures monumentales et qui œuvrent pourtant dans l'ombre, c'est-à-dire dans l'ombre du milieu professionnel, mais aussi dans celle des auteurs. Et donc, il propose une vulgarisation, une démocratisation de la traduction pour appuyer ses propos. Il remonte le fil de l'histoire et convie Voltaire, Shakespeare, Goethe, Cervantes, l'interprète mexicaine Hernán Cortés, donc des noms parfois connus, surtout méconnus.
1: Mm-hmm.
2: Et je me permets d'ailleurs un extrait ici, si tu veux bien, René.
1: Ben oui.
2: Lorsque nous lisons les littératures d'autres langues, nous lisons le travail de traducteurs dont nous oublions souvent les noms et qui sont rarement reconnus dans les histoires officielles de la littérature. Pourtant, les mots qui composent les livres que nous qualifions d'inoubliables sont les leurs, et non ceux de l'auteur dont le nom figure sur la couverture. Avec discrétion, modestie et application, ils invitent dans notre langue les ouvrages nés hors des murs de la ville. Ils permettent aux auteurs à qui on a refusé un visa permanent d'obtenir un permis de séjour.
1: C'est beau ça, wow!
2: C'est beau, c'est très vrai.
1: Ouais.
2: L'envers de la tapisserie permet de faire apprécier que lire une traduction revient à lire les mots et le style des traductrices et des traducteurs forgés d'après ceux des auteurs. Parce que traduire, c'est pas trouver l'équivalent direct d'une langue à l'autre. Hein. D'un
1: non,
2: point de vue
1: non.
2: technique, effectivement, quand même, il faut trouver le terme juste. Mais d'un point de vue fondamental, c'est saisir l'essence, le ton, le style, l'idée du texte original, puis les réécrire complètement en respectant les contraintes. C'est tout un défi, et c'est un défi qui relève avec brio ces artisans-là de la langue. Puis, je vous invite à aller écouter l'entrevue inspirante qu'Alberto Manguel a faite à Elle restera toujours la culture, début février. Là.
1: Ouais.
2: Il parle de son livre, mais il parle également donc de l'hommage qu'il voue à la traduction, à la transposition d'une langue à l'autre. Puis d'ailleurs, je souligne ici là, la qualité formidable des traductions littéraires au Québec. On a des piliers comme Dominique Fortier, Christophe Bernard, Daniel Grenier, Sophie Voileau, Rick Fontaine, Nicolas Dittner, Catherine Leroux, Fanny Britt, juste pour n'en nommer qu'une poignée, là,
1: mm-hmm.
2: et sans même parler de chaque nom derrière la traduction des textes non littéraires.
1: Parlons maintenant de Lézarde de Hélène Frédéric. Là, on va s'intéresser à l'analyse des textes et les corrections d'épreuves.
2: Oui. J'enchaîne avec une autofiction qui fait directement écho à l'envers de la tapisserie parce que c'est ancré dans le monde des mots, les personnes qui les façonnent. Ça s'est paru aux éditions Verticales en janvier. Alors, Lézard nous fait découvrir les coulisses du métier de la correction d'épreuves. Lui aussi, quand même en marge du milieu professionnel, malgré la visibilité paradoxale. Parce que, comme avec la traduction, il y a eu un âge d'or, ça c'était bien en vue, avec des bureaux spacieux, des ressources continuelles, mais les changements sociaux, les bouleversements économiques et l'isolement graduel de la main-d'œuvre au profit de la distance se sont mis à voiler lentement mais sûrement le visage du métier. Alors, dans la jeune vingtaine, la narratrice, Hélène Frédéric, quitte son Québec natal et s'envole pour Paris, où elle fait ses armes d'abord en tant que libraire, puis dans une boîte de professionnels de la correction d'épreuves, avec des collègues dynamiques et influents dans l'histoire linguistique parisienne, qui semblent toutefois ancrés dans la contradiction. En effet, est-ce que c'est réellement possible de porter sur leur peau et dans leur sang, comme leurs compatriotes de tout temps, l'envie du militantisme, la clandestinité, la révolution puis de l'anarchie? Le paradoxe frappe la narratrice, puisque le respect des normes, la rectitude et l'ordre sont inhérents au domaine de la correction, mais que ses collègues flirtent avec des valeurs et des idéologies qui sont loin d'être conventionnelles ou conservatrices. J'aimerais lire un extrait d'ailleurs ici pour illustrer, si tu le veux bien.
1: Ben oui.
2: Corriger, surtout dans la presse, ne signifie-t-il pas agir en police de la langue? S'assurer que les règles, même les plus absurdes et les moins intuitives, soient tout à fait respectées et sévère lorsqu'elles ne le sont pas. Ne peut-on pas opposer à cela la poésie et sa nature profondément transgressive? Corriger, autrement dit remettre dans le droit chemin, n'est-il pas le geste conservateur par excellence, à l'opposé de toute idée de progressisme, de transgression, de renversement? Rectitude, conformité, harmonie, unification, vigilance, respect de la marche, surveillance, pureté, un champ lexical à faire froid dans le dos.
1: Il y a de la matière à réflexion là-dedans, là.
2: Il y a beaucoup de matière à réflexion. Il y a aussi le fait que le métier et sa valeur inestimable sont lentement dans l'oubli, jusqu'à devoir remettre en question la pertinence de continuer à s'y consacrer.
1: Ouais.
2: Alors, la narratrice, elle traverse une sourde de crise en sourdine. Le paradoxe se fait sentir en elle, puisqu'elle tente de se tailler une place dans le monde, mais vit constamment dans ses marges. Elle se rappelle d'ailleurs son père, qui était réparateur de moteurs électriques, dont la vocation a lui aussi été vouée à disparaître. Alors, se consacrer à une disparition devient un hommage, une nécessité. C'est un acte de résistance à l'heure où les bouleversements balaient les lieux communs du revers de la main. Puis, un détail intéressant dans tout ça, c'est que la narration alterne entre le « je » et le « tu ». Le « je » retrace le parcours de la narratrice dans le passé. Le « tu », celui de la narratrice dans le présent, alors qu'elle a maintenant les apprentissages et les connaissances qui lui manquaient.
1: OK. Wow.
2: Donc, ce sont deux courts livres, à mon avis, brillants, rafraîchissants, rempli de poésie d'humanité qui nous invite à porter une attention particulière au rôle dit de soutien dans l'univers des mots, puis à garder espoir lorsqu'il semble nous échapper.
1: En espérant évidemment que les éditeurs n'iront pas se soumettre à la tentation de recourir à l'intelligence artificielle.
2: Je pense qu'il y a une belle démocratisation quand même de l'objet littéraire, des travaux littéraires et des regroupements d'ailleurs d'artistes visuels, d'auteurs, d'éditeurs depuis quelques temps, qui mettent de l'avant en fait le travail humain et la nécessité aussi du travail humain derrière des œuvres et même derrière des outils assistés. Alors, on souhaite longue vie toujours à cet art humain-là qui vit grâce aux personnes qui le façonnent.
1: Absolument. Alors, l'envers de la tapisserie, propos sur l'art de la traduction signé Alberto Manguel et Lézard de Hélène Frédéric. Merci beaucoup, François-Alexandre Bourbeau, de nous avoir présenté donc ces deux ouvrages fort intéressants et qui portent effectivement à réflexion et qui nous rappellent l'importance de ces deux métiers très importants dans le domaine de la littérature.
2: Ça me fait plaisir, René. Merci bien.
3: Ici Louis Gosselin. Dans un instant, le livre de François Charron, « Fraude en ligne, trucs et astuces pour se protéger » chez Québec Amérique. 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
1: Il aime prendre quelques livres pour les lire, évidemment.
2: Bonjour Louis.
3: Bonjour René.
2: Louis, est-ce que tu as déjà été victime d'une fraude?
3: Oui, en pleine rue, mais pas par Internet, par exemple.
2: Ah, ben là, on va s'intéresser à la fraude en ligne.
3: Oui.
2: Donc, j'ai été victime moi-même. On ne m'y reprendra pas.
3: Mais c'était bien présenté.
2: C'était super bien présenté. Aucune faute de français. C'était limpide comme courriel. Mais c'était limpide aussi comme quoi j'étais victime d'une fraude.
3: Oui.
2: Fraude en ligne, trucs et astuces pour se protéger. C'est signé François Charon chez Québec Amérique. François Charon, ben on le connaît bien.
3: C'est un chroniqueur techno à la radio, entre autres, qui dirige aussi un site web où on fournit des trucs pratiques sur la vie numérique en général. Il donne aussi des conférences concernant les moyens d'éviter de se faire frauder, de se faire arnaquer en ligne, bien sûr. C'est un connaisseur. Je me souviens de lui au début de sa carrière. Il venait souvent à la radio à CKAC. Il voulait commencer à avoir sa compagnie et tout ça. Puis déjà, c'était un passionné à l'époque et ça l'est toujours, hein. C'est un passionné du domaine, on peut l'entendre dans ses chroniques à la radio. Il a un langage bien à lui, très imagé, très direct. Et fraude en ligne, ben, c'est un guide pratique, hein, où on rappelle certaines fraudes bien connues, comme la femme qui vous écrit, qui est tombée en amour avec vous, mais qui a besoin d'aide.
2: Ben oui.
3: La clause grands-parents, là, qui est alimentée de plus en plus par l'intelligence artificielle,
2: plus,
3: faut le dire. Hein.
2: Là, oui, elle a imité la voix parfaitement.
3: Hein. On avait passé des fraudeurs, il faut que l'intelligence artificielle serve à ça en plus. On n'est pas sorti du bois. C'est sans compter tous les courriels bizarres qu'on reçoit, puis dans lesquels on retrouve des pièces dangereuses, des pièces jointes qu'il ne faut pas ouvrir. Alors, en résumé, dit Charon, c'est quand ça allait trop beau pour être vrai, c'est que c'est pas vrai.
2: Hein? Ouais.
3: Partons avec ça. Là, si on vous fait une offre avantageuse de rendement de votre compte de banque ou n'importe quoi, dites-vous bien que si c'était le cas, tout le monde ferait ça puis tout le monde serait riche. Donc, il faut être très, très prudent. Si Charon a écrit un livre là-dessus, ben c'est parce qu'il y a encore beaucoup trop de personnes qui se font prendre. Puis en ce sens, ben son livre va être très utile pour plusieurs, à condition de le lire, parce que les gens n'ont pas conscience souvent que n'importe qui peut se faire prendre. Hein?
2: Oui.
3: On se dit tout le temps, mon Dieu, il m'aurait pas eu, il m'aurait pas pris.
2: Je disais ça avant d'être victime moi-même.
3: Exactement. Puis on entend les types de fraudes, puis on se dit, mon Dieu, comment il a pu faire pour tomber dans ce panneau-là? Moi, ça ne me serait pas arrivé. Ben oui, ça peut nous arriver à tout le monde. Et ce que je crains, c'est que les gens, en ayant cette pensée-là, ne se donnent pas la peine de lire un livre comme celui-là, qui peut être très, très, très utile et très pratique. Alors, je vous encourage beaucoup à le faire. C'est écrit dans un style coloré, très accessible. Ce qu'il nous dit, c'est de réfléchir, puis souvent, gros bon sens, hein? Il n'y a rien de gratuit sur le web, il n'y a rien de gratuit. Là. Souvent, on va vous donner un abonnement gratuit pendant 2 semaines. Mm-hmm. Et je dis pas que c'est de la fraude, mais combien de fois on pourrait participer à des cliniques ou à des cours et que le renouvellement se fait automatiquement. Hein? Donc, c'est 20$ pour un mois. On dit, OK, on va embarquer. Le mois prochain, c'est 60$. On oublie de l'annuler et puis ça fait 3 mois qu'on le paye et on s'en rend pas compte. C'est pas de la fraude, mais le livre nous incite aussi à être prudents dans nos choix sur Internet, dans les choses qu'on choisit d'acheter volontairement. C'est pas toujours de la fraude, mais malheureusement, il y a parfois de la fraude. Moi, je me souviens d'avoir racheté un cours et que j'ai été obligé de passer par Desjardins pour annuler le cours, le paiement, parce qu'il continuait à passer, même si j'avais envoyé des notes de l'annuler.
2: Ah oui.
3: Et on a été obligé de changer ma carte de crédit pour être sûr que celle que j'avais donnée, elle arrête d'être utilisée. Alors, ça a été compliqué. C'était pas des millions, mais quand même, il faut faire attention.
2: Oui. Et il faut éviter d'être impulsif aussi.
3: Oui, toujours, toujours, toujours. Il donnait comme exemple, je trouvais ça drôle, il y a personne qui a trouvé le nombre de carrés ou de triangles dans l'image que vous voyez sur Facebook, par exemple. Il y a un paquet de petits chiffres. Il dit, ah, il y a personne qui a réussi à le trouver. Vous dites,
2: moi,
3: je suis bon, je vais le trouver, le chiffre 1854, on réussit, on nous donne un cadeau, et là, on a besoin de nos renseignements personnels, bien sûr, pour nous envoyer le cadeau, et là, on vient de mettre le bras dans le tordeur, et c'est stop immédiatement. Lorsqu'on vous demande des renseignements personnels, on arrête tout cela, puis on se dit, est-ce que j'ai vraiment le goût de continuer? C'est un peu ça le livre de François Charron. Il y a des morceaux dans ce livre-là qui vont vous intéresser plus que d'autres, mais c'est bon de le feuilleter, puis à un moment donné, quand on prend un chapitre qui peut nous intéresser, donnez-vous à fond.
2: Bon, après le petit Larousse, on a le petit Charron.
3: Oui.
2: Fraude en ligne, trucs et astuces pour se protéger. François Charron chez Québec-Amérique. Merci beaucoup, Louis.
3: Merci, René.

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1: Eh bien voilà, c'est déjà terminé pour cet autre rendez-vous littéraire auquel nous vous convions à chaque semaine. Si vous avez raté une partie de l'émission ou si vous avez le goût de réécouter une chronique ou une entrevue, ben rien de plus simple, sachez que l'émission est disponible sur la plupart des plateformes qui hébergent des balados. Je vous remercie de faire de cette émission une habitude d'écoute et je remercie également ceux et celles qui ont contribué au contenu cette semaine, à savoir mes collaborateurs et collaboratrices Marthe Saint-Laurent, Sophie Dorval, Marc Lavertu, Vincent Barbé, François-Alexandre Bourbeau et Louis Gosselin. Je vous convie la semaine prochaine pour une autre édition du Cochocho. D'ici là, la plus belle des semaines et surtout, les plus belles lectures.

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